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Merci d'être à l'écoute en ce mardi 12.

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2: 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Santé Québec affirme que le système informatique EPIC qui est déployé dans le cadre du dossier Santé numérique ne s'est pas arrêté hier matin. La vice-présidente aux technologies de l'information de Santé Québec, Erika Bialy, mentionne plutôt qu'il s'est produit une variation de connexion importante, mais jamais une panne générale. Elle se montre satisfaite du déploiement du DSN jusqu'à maintenant. Québec investit un montant de 207,4 millions de dollars pour les infrastructures de transport routier dans la région de la Mauricie. L'argent sera injecté durant la période 2026 à 2028. 9 projets toucheront la Haute-Mauricie, notamment sur les routes 25 et 155. Dans la foulée de l'implantation du dossier de santé numérique, les centres des prélèvements sont toujours en opération, mais présentent un nombre réduit de plages disponibles. Alors que les prélèvements urgents sont toujours pris en charge, les personnes qui se présentent avec des prélèvements non urgents pourraient avoir à revenir ultérieurement, si le volume d'activité possible est atteint pour la journée. Cette mesure pourrait durer jusqu'au 7 juin. Finalement, côté météo, à la Tuque, c'est dégagé et le minimum est de moins 2 degrés, mais on ressent jusqu'à moins 4 degrés. Demain, ce sera ensoleillé, suivi d'une alternance de soleil et de nuages avec 40 % de probabilité d'averse et le maximum sera de 17 degrés.

Un bon mardi soir, on est le 12 mai. Merci d'être à l'écoute à la TUC. Mon nom est Danaé Thériault et on passe la soirée ensemble. Et en plus, j'ai des bonnes nouvelles en ce mardi soir parce que la Haute Mauricie s'échappe au palmarès CAA des Pyrroutes du Québec. Si vous voulez en savoir plus, comme par exemple savoir quelle est les Pyrroutes de la Mauricie au grand complet, ben rendez-vous sur monlatuc.com pour en savoir plus.

0: fois et ils battent un record du sport professionnel. Ils battent le record des Yankees de New York.
1: Go, go! C'est chose certaine. Le Canadien qui remporte sa 24e.

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3: Voici vos nouvelles, Arsenal Média. Santé Québec affirme que le système informatique EPIC qui est déployé dans le cadre du dossier Santé numérique ne s'est pas arrêté hier matin. La vice-présidente aux technologies de l'information de Santé Québec, Erika Bialy, mentionne plutôt qu'il s'est produit une variation de connexion importante, mais jamais une panne générale. Elle se montre satisfaite du déploiement du DSN jusqu'à maintenant. Québec investit un montant de 207,4 millions de dollars pour les infrastructures de transport routier dans la région de la Mauricie. L'argent sera injecté durant la période 2026 à 2028. 9 projets toucheront la Haute-Mauricie, notamment sur les routes 25 et 155. Dans la foulée de l'implantation du dossier de santé numérique, les centres des prélèvements sont toujours en opération, mais présentent un nombre réduit de plages disponibles. Alors que les prélèvements urgents sont toujours pris en charge, les personnes qui se présentent avec des prélèvements non urgents pourraient avoir à revenir ultérieurement, si le volume d'activité possible est atteint pour la journée. Cette mesure pourrait durer jusqu'au 7 juin. Finalement, côté météo, à la Tuque, c'est dégagé et le minimum est de moins 2 degrés, mais on ressent jusqu'à moins 4 degrés. Demain, ce sera ensoleillé, suivi d'une alternance de soleil et de nuages avec 40 % de probabilité d'averse et le maximum sera de 17 degrés.

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2: Voici vos nouvelles, Arsenal Média. Santé Québec affirme que le système informatique EPIC qui est déployé dans le cadre du dossier Santé numérique ne s'est pas arrêté hier matin. La vice-présidente aux technologies de l'information de Santé Québec, Erika Bialy, mentionne plutôt qu'il s'est produit une variation de connexion importante, mais jamais une panne générale. Elle se montre satisfaite du déploiement du DSN jusqu'à maintenant. Québec investit un montant de 207,4 millions de dollars pour les infrastructures de transport routier dans la région de la Mauricie. L'argent sera injecté durant la période 2026 à 2028. 9 projets toucheront la Haute-Mauricie, notamment sur les routes 25 et 155. Dans la foulée de l'implantation du dossier de santé numérique, les centres des prélèvements sont toujours en opération, mais présentent un nombre réduit de plages disponibles. Alors que les prélèvements urgents sont toujours pris en charge, les personnes qui se présentent avec des prélèvements non urgents pourraient avoir à revenir ultérieurement, si le volume d'activité possible est atteint pour la journée. Cette mesure pourrait durer jusqu'au 7 juin. Finalement, côté météo, à la Tuque, c'est dégagé et le minimum est de moins 2 degrés, mais on ressent jusqu'à moins 4 degrés. Demain, ce sera ensoleillé, suivi d'une alternance de soleil et de nuages avec 40 % de probabilité d'averse et le maximum sera de 17 degrés.

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Un bon mardi soir, on est le 12 mai. Merci d'être à l'écoute à la TUC. Mon nom est Danaë Thériault et on passe la soirée ensemble. Et en plus, j'ai des bonnes nouvelles en ce mardi soir parce que la Haute-Mauricie s'échappe au palmarès CAA des pires routes du Québec. Si vous voulez en savoir plus, comme par exemple savoir quelles sont les pires routes de la Mauricie au grand complet, ben rendez-vous sur monlatuc.com pour en savoir plus. Oh.

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2: Voici vos nouvelles, Arsenal Média. Santé Québec affirme que le système informatique EPIC qui est déployé dans le cadre du dossier Santé numérique ne s'est pas arrêté hier matin. La vice-présidente aux technologies de l'information de Santé Québec, Erika Bialy, mentionne plutôt qu'il s'est produit une variation de connexion importante, mais jamais une panne générale. Elle se montre satisfaite du déploiement du DSN jusqu'à maintenant. Québec investit un montant de 207,4 millions de dollars pour les infrastructures de transport routier dans la région de la Mauricie. L'argent sera injecté durant la période 2026 à 2028. 9 projets toucheront la Haute-Mauricie, notamment sur les routes 25 et 155. Dans la foulée de l'implantation du dossier de santé numérique, les centres des prélèvements sont toujours en opération, mais présentent un nombre réduit de plages disponibles. Alors que les prélèvements urgents sont toujours pris en charge, les personnes qui se présentent avec des prélèvements non urgents pourraient avoir à revenir ultérieurement, si le volume d'activité possible est atteint pour la journée. Cette mesure pourrait durer jusqu'au 7 juin. Finalement, côté météo, à la TUC, c'est dégagé et le minimum est de moins 2 degrés, mais on ressent jusqu'à moins 4 degrés. Demain, ce sera ensoleillé, suivi d'une alternance de soleil et de nuages avec 40 % de probabilité d'averse et le maximum sera de 17 degrés.

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0: Salut, bienvenue dans vos 100 000 le matin, 5h59, édition du mercredi 13 mai. Fred Côté, salut.
1: Salut, Max Lalonde.
0: Content de te retrouver.
1: Ouais, moi aussi, content d'être là.
0: Défaite du Canadien, match bizarre.
1: Ah,
0: c'est bizarre. Le but de Tage Thompson.
1: Ah, niaiserie. Puis là, hein, il est pas bon, il est bon. Contestation. Mais ça crée quand même un beau moment.
0: Ah, oh, oui, puis là, tout le monde est sur le qui-vive. Puis ah, ouais. Là, c'est 2-1. Non, c'est 2-2. Non, c'est 2-1. Non, non, c'est.
1: 2-0.
0: Oui.
1: Avantage numérique, pas d'avantage. On y va-tu?
0: Écoute, c'était un bon match hier, honnêtement, quand même, ouais. Pour le Canadien, à part le début du match. On aura la chance d'en parler tantôt avec Karel Aimard de RDS, justement. Plein de choses. Vanessa Boulet va venir faire un tour aujourd'hui pour sa chronique hebdomadaire également. Manquez-la pas à 7h40 ce matin. Plein de choses à vous partager. Une grande, grande inquiétude dans les cégeps du Québec à cause de l'intelligence artificielle. Je sais qu'on vous en parle souvent, mais quand même, ça s'en vient tellement partout présentement. Là, c'est fou raide comment ça, c'est en train de s'étendre partout à tous les niveaux pour faire des trucs, oui, des avancées, mais des fois des choses qui sont difficiles à contrôler. Fait qu'on aura la chance de s'en parler tantôt. Dans les prochaines, je pensais que tout le monde allait être heureux d'avoir des parties de visionnement du Canadien à gauche et à droite. Ouais. Dans mon coin, moi, hier à Terrebonne, ils en ont fait un sur la rive nord de Montréal, à Saint-Jean-sur-Richelieu, la grosse église qui fait le party, le rassemblement du Canadien. Je trouve ça vraiment cool. T'sais, le monde y va, on s'était assis sur des bancs d'église en bois, pas confortable, pour regarder un match du Canadien. Je trouve ça cool. T'sais, les Anne Richard est là, l'animation. Il y a plein de villes qui se sont dotées de justement de soirées de visionnement, puis ça marche. Ils ont fait quoi à Québec? Ça a passé carré.
1: Pour vrai?
0: Oui, ça a passé carré, puis je vais vous raconter ça dans les prochaines minutes.
1: Pas encore le fantôme des Nordiques qui plane autour. Oh, lâchez-les.
0: Le fantôme des Nordiques ne s'en ira jamais. 6h01 minute, on part le show. Voici Chance, Arpin Lépine. Ça réveille. Ouais. Mettons que tu dors présentement, là, puis c'est la grosse voix d'Arpin Lépine.
1: Oui. Mais il est quand même smooth dans Chance.
0: Oh, peu, c'est Chance, c'est smooth, mais une grosse voix quand même. On l'écoute, Arpin Lépine.
1: Regarde ça, ton 4 ans somme, c'est ça qui joue, là. Ah, c'est quand ça. Même pas si mal. Là.
0: Dans ton home town.
1: Oui.
0: Il était calme. C'est pour ça que c'est lui qui chante, c'est pas moi. Vous êtes dans 100 000 matin. Ah, oh.

Le Canadien a commencé, en fait, pas le Canadien, des gens ont pris la liberté avec les droits de diffusion où les matchs du Canadien sont télédiffusés de faire des rassemblements. Comme hier à Terrebonne, sur la rive nord de Montréal, le maire, M. Traversy, la ville de Terrebonne ont décidé dans un parc à Terrebonne de mettre un écran géant, un genre d'endroit public, venir regarder le match tout le monde ensemble.

0: C'est à peu près comme ça que la game devrait être décrite. Tu dis, oui, je donne du crédit à Buffalo. Tu vois, moi, je le donne beaucoup plus à Lekkonen. Puis, encore une fois, le troisième trio qui s'est réveillé sur l'avantage numérique en troisième période. Parce qu'avant ça, le premier trio a été complètement absent pour moi. Toc, autant il y a eu une bonne série avec Boston que je le sens pas, cette série-là. Pas du tout. Fait que tu sais, quand t'analyses les deux équipes, j'ai pas nécessairement trouvé que, mettons, Lindy Ruff s'en va chez eux, là, puis il est content, il est confiant, puis il sait que ses gars vont sortir. Tu sais, j'ai pas senti cette situation-là du tout.
1: Mais il a fait le job de coach aussi, Carole. Tu sais, sur l'heure du dîner, on l'a questionné, là, après la période d'entraînement. Il disait, hey, le moral est super bon, ça va bien, on a hâte à soir, on est good. Puis tu sais, avant le match d'hier, là, les Sabres, quand ils étaient de l'arrière, 2-1 dans une série, sont 0-14. Fait que là, ils ont ramené ça hier, 2-2 dans la série. Là, ça prend une autre tournure, vraiment, cette série-là.
0: Ben ouais, puis tu sais, quand tu dis la job de coach, écoute, job de coach, je pense qu'il était hyper sarcastique dans sa conférence de presse lorsqu'il a répondu de même, là. Mais au niveau de la gérance de son banc, c'est sûr qu'il y a eu des trios qui ont switché ici et là. Il y a eu des petits moments aussi qu'on a essayé de faire des choses. Tu as dit, tu sais, il a embarqué une couple de gars. Il y avait une couple de gars qui pouvaient pas jouer non plus. Hein, là, Lukchen qui revient puis qui a un impact, c'est un peu... je sais pas si c'est lui qui a eu l'impact ou c'est plus le gardien, là, en tant que toi puis moi.
1: Ouais.
0: Mais... Tu sais, en tout et partout, ils ont réussi à avoir ce match-là, tu sais. Puis, parce que tu as mentionné quelque chose, puis ça, c'est quelque chose qui était imminent hier. Buffalo a donné des occasions aussi, là. Je veux dire, en deuxième période, en troisième période, ils n'étaient pas capables de sortir du territoire. On donnait la rondelle, il y avait des revirements, tu sais, à maintes et maintes reprises. Fait que c'est pour ça que moi, quand je regarde la game des deux côtés, je me dis, mon Dieu, il y a eu beaucoup de moments où Buffalo a cafouillé.
1: Vraiment.
0: C'est que dominer. Fait que c'est pour ça que je me dis, je retourne à Buffalo, il y a des choses à faire, il y a des choses à travailler si je suis Lindy Ruff, puis il y a des choses aussi à peaufiner, ça c'est sûr et certain.
2: Karel, d'après toi, est-ce qu'il va y avoir des changements à la formation du Canadien, entre autres en défensive? Jacky, il n'y a pas de chat à glace à partir de la deuxième période.
0: Ouais, ben c'est ça, je me demandais un peu, tu sais, il y a eu un chiffre qui a été extrêmement long, puis après ça, on l'a pas revu. C'est sûr que tu es dans une situation où... Non seulement tu tires de l'arrière, mais t'es tout le temps en désavantage numérique. Est-ce que ça t'a enlevé beaucoup de minutes aussi là-dessus? Fait que tu sais, quand tu regardes les temps de glace, je veux dire, je pense qu'il y en a une coupe là, si t'additionnes tout, là, il y a comme un 11 minutes qui a pas été distribué à ces gars-là, qui normalement te donnent au moins un 2-3 ou un 4-5 de plus dans les matchs réguliers ou les matchs qui n'ont pas autant de 4 contre 4 ou de 5 contre 4 ou ces choses-là. Fait que j'ai hâte de voir. Il y avait pas de l'air nécessairement... stressé hier à savoir tu sais qui allait mettre. Je pense qu'il est dans une situation où il fait confiance à son équipe, à ce qu'il a devant lui.
1: Ouais.
0: Pour moi, Jacky, tu as besoin de l'avoir ici et là parce que si ça part à être robuste, ben tu veux qu'il soit là pour justement faire ce qu'il a fait lors du match 3. Puis vraiment de répondre à la demande de Buffalo, dans le fond, qui essayait de narguer ses joueurs. Fait que pour moi, écoute, on pourrait peut-être voir des changements, mais j'ai aimé les trios qu'on avait, j'ai aimé Vilino, j'ai aimé tout ce qu'on a fait offensivement parlant. C'est juste qu'on n'a pas été opportuniste. On n'a pas eu de finition hier.
1: Oui, puis en série, c'est normal que ça arrive des affaires comme ça. Et Karel, à peu près 30 secondes, la victoire hier, ils ont un match important, ils avancent à la finale.
0: Absolument. Match de fou. Anne-René Desbiens a été extraordinaire encore une fois. Et puis Marie-Philippe Poulin qui a répondu à l'appel. Il y a eu des commentaires bizarres après le quatrième match. Puis écoute, moi, je m'attendais à ça pour l'équipe, mais elle a bloqué les lancers. Elle a été physique. Elle a montré l'exemple hier. Puis je pense que c'est là que le niveau de hockey a continué d'augmenter pour Montréal. Ils sont allés chercher ça. Puis c'est elle qui a marqué le but gagnant. 2-1 contre le Frost. Fait que les séries partent. Jeudi. Sur les ondes de RDS, en passant, pour tous ceux et celles qui avaient de la difficulté à regarder les parties là, sur Prime. Voilà.
1: C'est on revient réglé. À... Oui, sur RDS, ça va être fait. Karel, merci de ton temps ce matin. Très bon, on se parle bientôt.
0: Merci, bye-bye.
1: Salut, voici à Corias en musique tout de suite avec Lendemain. C'est série 2-2. Ça va, Buffalo?
3: Ah oui, ça va, Buffalo.
1: On se finit samedi à Montréal, c'est pas grave.
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1: Ouais, samedi soir à Montréal.
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1: Oh, il y a une chaîne de restaurants qui va se réinstaller au Québec, mesdames, messieurs, parce qu'ils étaient déjà ici, ils sont partis, puis là, ça a l'air que ça reviendrait. Et ça va créer une grande chicane dans l'industrie de la restauration rapide. Je vous raconte ça dans les prochaines minutes, dans vos soirées le matin, restez là.
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15: Bonjour, ici Michel Scarpino. Voici le bilan de l'actualité. D'abord, le conseil municipal de la Bostonnais a profité de son assemblée publique hier soir pour rendre hommage à la famille de Stéphane Ouellette, qui s'est illustrée à l'occasion de la soirée des gens de terre et saveur de l'Union des producteurs agricoles de la Mauricie. On sait que les Ouellettes ont remporté le prestigieux prix de la famille agricole de l'année. Le conseil municipal a souligné le travail acharné de cette famille depuis de nombreuses années dans le monde agricole, ainsi que le fait que cet honneur rejaillit sur toute la municipalité de la Bostonnais. Dans la foulée de l'implantation du dossier de santé numérique, le CIUS MCQ a confirmé que les centres de prélèvement des prises de sang sont toujours en opération, mais avec un nombre réduit de plages disponibles. Les changements sont en place de façon temporaire, soit jusqu'au 7 juin prochain. Alors que les prélèvements urgents sont toujours pris en charge, les personnes qui se présentent avec des prélèvements non urgents pourraient avoir à revenir ultérieurement si le volume d'activité possible est atteint pour la journée. Le CIUS a invité les usagers dont la prescription de prise de sang ne présente pas de caractère urgent et n'est pas liée à un suivi médical ou un traitement imminent à planifier leur prise de sang à partir du mois de juin. Et puis les régions à l'extérieur des grands centres qui sont touchées par l'itinérance recevront de l'aide dans les plus brefs délais, assure Lionel Carman, qui ne peut toutefois préciser d'échéance. Le ministre responsable des services sociaux répondait hier aux questions des partis d'opposition dans le cadre d'une étude des crédits budgétaires qui se tient à l'Assemblée nationale. D'entrée de jeu, la députée libérale Elizabeth Price a rappelé que 5 régions du Québec ont connu entre 2022 et 2025 une augmentation d'itinérance de plus de 50 %. Or, le gouvernement Fréchette a annoncé la semaine dernière qu'il investissait 28 millions pour combattre l'itinérance en Outaouais, dans la capitale nationale et à Montréal. C'était vos actualités. 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
0: La TUC, présentement, je te le donne, c'est pas chaud chaud. On a moins un au cœur de la ville, mais ça devrait se réchauffer quand même. On prévoit un maximum à 15 avec du soleil ce matin jusqu'à cet après-midi où là, ça sent nuage. On prévoit même là, des averses à partir de ce soir, des averses qui vont se poursuivre tout au long de la journée de demain. Maximum 12, qui est encore en dessous des normales de saison. Mais pour vendredi, super belle journée avec du soleil, puis un maximum à 20. Il y a une belle section rattrapage qui vous attend sur le O971.ca. Si vous avez manqué quelque chose de vos 100 000 matins, allez faire votre tour. Bonne journée tout le monde. Merci d'être avec nous autres.
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1: 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Oh. Bravo à 100 000 matins. Plein de choses à venir. Notamment, on va parler à Vanessa Boulet dans les prochaines. Manquez pas son segment. C'est très, très bon ce matin. On va parler de la responsabilité qu'on se donne des fois. Tu sais, dans une discussion qu'elle a eue, elle a parlé d'une conversation qu'elle a eue avec un ami. Tu sais, quand tu dis oh, « c'est pas de ma faute, mais ça devient ma responsabilité », on en parle avec Vanessa dans les prochaines. Après, Jim Glass Heroes, ça fait longtemps qu'on n'a pas entendu ça. Cupid's Show Cold dans vos 100 000 matins.

0: d'habitude matinale. Alors, si vous partez pour le travail, probablement que si vous arrêtez pour un café, vous arrêtez toujours à la même place, au même endroit, voir la même personne, vous reconnaissez les employés. Vous avez votre routine matinale. Moi, je l'ai déjà raconté, mais le Tim à côté de la maison, chez nous, moi, c'est Maude qui travaille là. Maude est là depuis des années, depuis que je suis revenu dans la région où j'habite pour faire des émissions de radio matinale. Je passe à ce Tim Horton-là. Puis même que des fois, dans ce Tim-là, Maude nous dit quand t'as part en vacances. Elle dit là, fais pas le saut. La semaine prochaine, je suis pas là, je suis en vacances. Puis l'histoire, c'est qu'on dirait que c'est la seule capable d'ouvrir avant 4h du matin, mettons, quand c'est les autres employés. Même si c'est écrit à 2h dans la fenêtre, ça rouvre quand même comme à 4h30, 5h. J'ai jamais compris, mais en tout cas. Comme là, il y a pas longtemps, elle est partie 3 jours, puis là, j'étais comme c'était fermé. Genre, non, on voulait au McDo. Puis t'es pas dans la mesure que ça me dérange, mais c'est tellement ancré dans mon habitude que la routine matinale, c'est ça. Je pars à telle heure de la maison, arrête à telle affaire. Puis même si c'est pas une guerre entre Tim ou McDo pour le café, c'est une guerre souvent de proximité. Puis des fois, c'est juste moi, j'aime mieux le café là, puis j'aime mieux le café là. Ça dépend, honnêtement, les deux sont bons.
1: Moi, c'est celui qui est son chemin.
0: C'est lui qui est sur ton chemin. Sauf que là, la chaîne de gestion de restaurants montréalaise Foodtastic vient d'obtenir les droits exclusifs de la chaîne Dunkin' Donuts.
1: C'est le retour de Dunkin'.
0: Dunkin' Donuts, et il compte bien relancer la bannière populaire partout au Québec. Peter Mahamas, qui est chef de la direction de Foodtastic, lui dit, je suis né à Montréal, c'est sûr qu'on amène des Dunkin' au Québec. Lui, il prévoit des ouvertures de centaines de succursales partout au pays dans les prochaines années. Il dit, on devrait avoir 30% de tous les restaurants au Canada, ici au Québec. D'ici 12 mois, on va en ouvrir un par semaine. Répond M. Mahamas. Foodtastic, dans leur portefeuille, ils ont la Belle et le Bœuf Second Cup, les rôtisseries Benny. Ils ont signé un accord de franchise avec Inspire Brand, propriétaire de la chaîne depuis 2020. Le premier établissement Dunkin' au Canada devrait ouvrir ses portes à la fin 2026, au début 2027. On va commencer par deux marchés, évidemment, Toronto-Montréal, ça c'est bien normal. Et de là, on va agrandir, mais ils vont en avoir partout au Québec, pas juste à Montréal. Peter Mahamas a eu des discussions pendant plus d'un an avant d'officialiser le grand retour de Dunkin' au Québec. Il est allé visiter à Boston pour rendre sa fille qui étudie en médecine, qui a redécouvert les restaurants principalement connus pour leur café, parce qu'aux États-Unis, il y en a. Puis elle me disait, papa, il faut que tu essayes Dunkin', il faut ramener ça au Canada. Puis là, lui, il a fait, check, ben, papa est en mission. Fait qu'il a lui-même testé les cafés, les thés, les sandwichs, les déjeuners. Il s'est inspiré par la gamme de produits. Il dit, c'est pas mal mieux que ce qu'on a pu avoir au Canada par les anciennes versions. Parce qu'il y a des Dunkin', il y en a eu beaucoup au Canada. Au Québec,
1: il y avait juste ça.
0: Ah oui.
1: Il y avait des Bang Beck. Puis il y avait
0: des bang-becks.
1: Il y en avait quelques-uns.
0: Ton âge.
1: Hein, pas mal. Puis même les Dunkin'. Moi, je me rappelle, on allait fêter quand on est adolescent puis qu'on peut pas encore rentrer dans un bar, mais qu'on commence à boire de la bière. On allait dans un parc. Puis en arrière de ce parc-là, il y avait le Dunkin' Donuts de la ville de Belleuil. Puis on savait qu'à 2h30 du matin, il faisait la rotation des bangs. Ouais. Fait qu'ils sacraient toutes les bangs aux poubelles, dans les sacs à poubelles, puis ils allaient porter ça. Nous autres, on se tenait proche. On allait ramasser les sacs de poubelles, puis on mangeait des bangs.
0: Hey, ça a commencé, Dunkin' Donuts. Ça a été fondé au Massachusetts. Ça s'est installé au Québec en 1962. La première succursale a été établie à Montréal. La bannière a gagné vite en popularité. À un moment donné, il y avait 200 Dunkin' Donuts au Québec. C'est énorme. Il y a eu évidemment Bonjour la police de Rock d'Herbéo qui a bien servi le Dunkin' à ce moment-là. Lise Dion également dans un numéro d'humour. Le déclin des Dunkin' s'est amorcé au début des années 2000 quand la guerre au café et au bang s'est déclarée, quand la chaîne Tim Hortons a débarqué avec des prix vraiment, vraiment agressifs. Les derniers établissements à survivre au Québec ont fermé en 2018.
1: Ah, quand même. Il y en a eu jusqu'en 2018. Ça fait pas si longtemps que ça.
0: Parce que à l'œil, là, ça se ressemble beaucoup. C'est les couleurs pas qui sont différentes. C'est orange, mauve, puis beige, puis brun, là, généralement.
1: J'espère qu'ils vont changer un peu leurs couleurs, par exemple, Dunkin' Donuts, parce que c'est pas les plus belles, les couleurs les plus attrayantes, mettons.
0: Et puis, en plus, là, la réputation de la bannière avait été ternie. Il y avait 21 franchisés qui avaient empoché 16,4 millions de Dunkin' Brands Canada, qui avaient failli à sa promesse d'affaires à ce moment-là. La chaîne, ça a été vendue à Inspire Brand. Ils ont tout fermé. Mais là, ils veulent recommencer. Mais Dunkin', présentement, ils ont 14 200 restaurants dans 40 pays. Puis là, ça revient au Québec. Convaincu que ça va marcher.
1: J'espère qu'ils vont ramener le lait de beurre, qui était un de leurs bangs. C'est un des meilleurs bangs que j'ai mangé.
0: Le lait de beurre?
1: Oui, ça s'appelait comme ça. Lait de beurre. C'était succulent.
0: Juste le goût, j'ai faim. voici Homebreaker avec Songbird, tout de suite dans vos 100 000 mètres.

0: La chronique de Vanessa Boulay s'amène dans les prochaines, ça va être très bon. Ça découle d'une discussion qu'elle a eue avec un ami où on parle de, tu sais, puis on va sortir de l'entraînement, puis on va sortir du lifestyle, on va parler un petit peu plus de mindset puis de façon de voir la vie. Tu sais, pas être en mesure de donner à quelqu'un ce que t'as jamais reçu. Est-ce que c'est compréhensible, est-ce que c'est comprenable, puis à quel moment dans la vie, à un moment donné, il faut peut-être lever la main en disant, ouais, tu sais, ça, je le maîtrise un peu moins, il faut peut-être que je me forge des connaissances là-dessus, sur ou que je trouve une façon d'améliorer ma façon de communiquer. On va en parler avec Vanessa Boulay dans les prochaines, dans vos 100 000 matins. Merci d'être avec nous ce matin.
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5: La communauté entrepreneuriale LATUC et la radio au 97.1 présentent la chronique « Entreprendre dans la communauté, c'est inspirant ». Ce mois-ci, on découvre le programme « Mixta Culture » avec Anne-Marie Boileau. Peux-tu nous dire quel type d'implication citoyenne on peut faire pour « Mixta Culture » ?
6: Mixta Culture, c'est un programme de jumelage interculturel où un Latuquois est jumelé à une personne issue de l'immigration. L'objectif, c'est de favoriser le développement d'une amitié durable pour encourager l'ouverture à l'autre et l'intégration à la communauté.
5: Est-ce que vous recherchez des qualités ou des compétences particulières chez les participants?
6: Oui, la qualité la plus importante, c'est l'ouverture d'esprit, être prêt à découvrir une autre culture sans jugement. Le respect mutuel est aussi une qualité essentielle. C'est important de comprendre que ce n'est pas une relation d'aidant et d'aidé, c'est une relation amicale et égalitaire.
5: Pourquoi la relève est importante?
6: Les Latuquois sont des gens accueillants et chaleureux. On veut que les nouveaux arrivants puissent rencontrer ces bonnes personnes-là.
5: Qu'est-ce que quelqu'un retire en s'impliquant chez vous?
6: Le jumelage permet de partager sa culture, ses expériences, faire découvrir notre magnifique territoire, nos traditions, briser l'isolement, élargir son réseau. Et en plus, en s'inscrivant au jumelage interculturel, vous avez accès.

0: Facebook Mix Ta Culture. Merci Anne-Marie Boileau de Mix Ta Culture d'entreprendre dans ta communauté.
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0: Vanessa Boulay, notre coach qu'on a chaque semaine avec nous. On a des petits problèmes de connexion avec Vanessa ce matin. On va la retrouver dans les prochaines secondes. Voilà. Vanessa.
1: Bon matin.
0: Comment ça va?
1: Ça va bien, vous?
0: Il ne touche plus à rien.
1: Non!
0: La technologie, des fois. Écoute, Fred, quand j'ai commencé à travailler avec, il avait des beaux longs cheveux, là. À cause de la technologie, elle avait. En studio, tout ça est tombé. J'aime beaucoup le sujet cette semaine parce qu'on va sortir un peu du fitness, des habitudes, du corps, de ce qu'on parle d'habitude. Tu veux nous parler d'une conversation que tu as eue récemment avec un ami où vous avez parlé de la responsabilité qu'on a dans la vie de choses qu'on choisit de faire.
1: Oui, exactement. Puis honnêtement, je pense que c'est une des conversations qui m'a fait le plus réfléchir depuis les dernières semaines. Puis tu sais, oui, on sort du fitness, mais en même temps, je pense qu'on reste dans le mindset. On reste aussi comme, tu sais, dans le développement personnel. Puis ça, on en parle beaucoup. Puis tu sais, on en parlait justement, puis on parlait, ça fait longtemps qu'on ne s'est pas parlé. Un ami d'enfance, puis on parlait à quel point on avait évolué, puis tu sais, on parlait de nos enfants, tout ça. Puis on se rappelait à quel point, tu sais, on ne peut pas donner ce qu'on n'a jamais reçu.
0: De ça, c'est vrai.
1: Ça a soulevé comme t'sais, plein d'opinions puis une conversation évidemment puis tu sais je trouve ça vraiment vrai parce qu'en vieillissant on réalise qu'il y a des gens qui essaient d'aimer, de rassurer, de communiquer, d'être présent puis souvent on n'a pas les outils nous-mêmes, on n'a pas été outillés pour le faire.
0: Tu reproduis ce que tes parents t'ont montré ou t'ont inculqué ou ce que tu as vu dans la maison chez toi en grandissant là.
1: Exactement, puis c'est en devenant adulte puis en vivant des situations qu'on réalise que parfois justement on peut pas donner ce qu'on n'a pas reçu parce qu'on n'a pas été outillé, mais en même temps il y a une vérité là-dedans qui est profonde, qui est hyper importante parce qu'à un moment donné c'est pas parce que c'est pas de ta faute mais tu peux pas continuer à laisser diriger ta vie aussi par ça, par les outils que t'as pas eu ou par ce que t'as vécu au niveau de tes expériences aussi, tu sais.
0: Ouais, totalement. Puis tu sais, parce que tes parents sont supposés t'outiller, puis les gens autour de toi, tu sais, il y a plein de monde dans ton parcours de vie qui vont avoir un impact sur la personne que tu vas devenir en grandissant. Tes parents, ton entourage, ta famille, tes proches, tes profs, tes coachs dans les équipes sportives. Tu sais, on aime avec les outils qu'on a reçus.
1: Absolument. Puis tu sais, je pense que justement, toutes nos relations sont importantes parce que oui, nos parents, notre famille, c'est des piliers hyper importants, mais en même temps, on est amené à évoluer avec plein de gens autour de nous. Puis je pense que chacun nous apporte quelque chose. Mais c'est sûr que quand on grandit sans validation, sans sécurité émotionnelle, sans communication aussi ou tu sais, sans affection, c'est sûr qu'on apprend aussi à fonctionner avec ça. Puis des fois, c'est sans s'en rendre compte aussi. Comme tu le dis, on reproduit ce qu'on connaît. Mmh. Mais à un moment donné, où ça devient dangereux, puis tu sais où on peut justement se coller un peu au mindset, puis tu sais c'est que quand chaque comportement devient un peu une excuse.
0: Ouais, totalement. Puis tu sais, faut pas que ça. En fait, ce qui est drôle, là, c'est que j'ai tellement de gens qui me viennent en tête, ou mettons, moi, des expériences personnelles avec mes parents en grandissant. Tu fais comment qu'ils, tu sais, si, il t'est arrivé des affaires jeunes, des événements tragiques dans ta famille. Tu sais, mettons, ma mère est décédée jeune. Tu sais, décédée à 57 ans. Ça a changé ma perspective sur tellement d'affaires dans la vie à partir du moment où je l'ai perdue à ce moment-là. Fait que ça te conditionne à plein de trucs, puis ça devient dangereux des fois parce que il y a un piège là-dedans, c'est de rester là, peut-être, là.
1: Ben exactement, puis tu sais je pense que c'est un peu les excuses comme dans n'importe quoi, tu sais face à une situation, on a le choix. On a toujours des décisions à prendre, t'sais, tu restes dans ta blessure, tu essaies de la comprendre ou genre tu t'installes dedans puis tu restes dedans puis ça devient comme une excuse qui devient une béquille mais en même temps qui t'empêche d'avancer aussi, tu sais. Puis à un moment donné, la blessure explique souvent les comportements mais tu peux pas rester dedans éternellement non plus, tu sais. Puis je pense que devenir adulte pour vrai, c'est un peu ça aussi. C'est pas juste payer ses comptes, travailler, pas avoir de responsabilités.
0: C'est beaucoup ça, mais il y a d'autres choses aussi.
1: Il y a beaucoup de ça, mais ça fait que justement, quand on évolue au sein de plusieurs relations, puis dans la vie en général, ben c'est ça, à un moment donné, c'est de se regarder aussi et faire « OK, je comprends pourquoi je suis devenue comme ça, j'ai rencontré certaines personnes, j'ai vécu telle expérience, mais maintenant, je fais quoi avec ça? »
0: Ah, c'est ça. Tu sais, ce que tu veux pas produire, parce que ça se peut qu'il y ait des comportements que tes parents avaient, que tu dises, ben moi, je veux pas être de même, tu sais.
1: Ouais, puis moi, je pense que je l'ai réalisé énormément quand j'ai eu des enfants. Pis ça a été plus confrontant à ce moment-là, parce que je me suis dit, OK, on apprend nous-mêmes encore plus. Puis tu sais, l'écoute, la sécurité émotionnelle, la douceur, la validation, encore une fois, puis je pense que c'est important. Puis quand on arrive, justement, quand on est parent, tu sais, il n'y a jamais rien de parfait. Mais encore, ça devient plus prononcé, je trouve, de savoir qu'est-ce que tu as envie de léguer, qu'est-ce que tu as envie d'apprendre aux autres, qu'est-ce que tu as envie de partager de ton passé, de tes souvenirs, ce que tu n'as pas envie de reproduire aussi. T'sais, on a une grande question de choix là-dedans. Là.
0: Ah, c'est sûr. Puis tu sais, là-dedans, il y a tellement de choses. Puis parce que toi, si tu as des enfants en plus, là, c'est à eux. Puis le chemin aussi va se faire. Eux vont prendre des affaires de toi. Puis il y a des trucs que tu veux pas leur transmettre nécessairement parce que tu sais que ça te coule dans les veines un peu aussi, là.
1: Oui, c'est à toi d'arrêter cette roue-là aussi, parce que, tu sais, on a envie toutes des choses dans notre vie. Il y en a qui ont vécu, évidemment, des traumatismes plus grands que d'autres, mais encore là, on a tout le choix de s'en sortir. On a tout le choix d'amener une leçon de vie par rapport à ça, pour nous-mêmes, les gens autour de nous, puis, tu sais, nos enfants aussi, là.
2: Oui. Parce que c'est un problème qui peut se reporter de génération en génération. Tu sais, je pense aux relations père-fils, là, qui, tu sais, si on se rapporte une centaine d'années, les pères étaient pas là. Puis même moi, mon père, tu sais, on était encore dans cette un peu dans ce paradigme-là où c'est que les papas étaient pas tout à fait présents, moins affectionneux. Et à un moment donné, il a fallu que la chaîne se brise. Ah oui. Et là, on regarde le rôle de père aujourd'hui. Il a énormément changé comparé à il y a une cinquantaine d'années.
0: Parle à des messieurs là, de 60, 65. Demande-là, ils ont changé combien de couches dans leur vie pour le fun?
2: C'est ça.
0: Ça va tourner aux alentours de 10, mettons.
1: C'est sûr qu'il y a un clash des générations aussi, mais encore là, c'est ça, c'est d'amener une nuance dans tout ça, puis de savoir ce qu'on veut reproduire, ce qu'on veut pas reproduire, puis en même temps, de venir guérir certaines choses dans une relation aussi. T'sais, c'est pas parce que ton père n'a pas nécessairement changé tes couches que maintenant, il peut pas être présent. T'sais, des fois, c'est toujours une question de voir les choses. Puis encore là, je pense que il y a beaucoup de gens qui attendent encore inconsciemment que quelqu'un vienne réparer ce qu'ils ont jamais reçu. Aller chercher la validation dans d'autres relations, l'amour dans d'autres, la sécurité, la confiance. Puis, tu sais, à un moment donné, encore une fois, ça revient un peu à ce qu'on dit toujours. Il n'y a personne qui peut faire le travail à ta place.
0: Ça, c'est sûr. Là-dedans, personne peut, à part toi, rectifier ça, là.
1: Exactement. Mais encore une fois, c'est ça. Tu sais, je pense que le passage à l'âge adulte, c'est de réaliser que certaines choses nous ont manqué, mais que malgré ça, on a le pouvoir de devenir autre chose. Parce qu'au final, tu sais, c'est peut-être pas ta faute, mais aujourd'hui, c'est ta faute si tu restes dans ta merde ou si tu changes ce que tu as envie de reproduire puis d'être aussi, là.
0: Ah, totalement. Puis tu sais, dans tout ça, ce qu'on retient, c'est qu'on aime souvent avec les outils qu'on a reçus, puis on fait de notre mieux, mais des fois, il faut juste ouvrir les yeux sur certaines affaires. Hey Vanessa, merci de ton temps ce matin. Très, très bon. J'invite les gens, d'ailleurs, à aller te contacter sur Instagram. B-O-U-L-A-I-S, Boulet. Vanessa.boulet, B-O-U-L-A-I-S. Facile à trouver. Bonne semaine, Vanessa.
1: Hey, merci, vous aussi.
0: Salut.
2: Salut.
0: 7h51 minutes. Une autre histoire. Voici le Blue Ridge Band tout de suite dans vos 100 000 matins.

0: Un autre histoire de Blue Ridge Band dans vos 100 000 matins, 7h54. Et dans les prochaines, c'est tellement drôle parce que j'ai prévu ce sujet-là à 8h10 à venir. Sachant, je connaissais le sujet de Vanessa, mais là, ça m'a comme sauté dans la face. C'est vraiment, vraiment en lien. Ce qu'on vient parler avec Vanessa, ce que je veux aborder dans les prochaines minutes, j'ai regardé une photo de moi que j'ai prise cette semaine. Je suis en train de devenir mon père, Fred. Je suis vraiment en train de devenir mon père. Ça m'a sauté dans la face. Puis j'ai fait comme, aïe, aïe. Je vous raconte ça dans les prochaines, dans vos 100 000 matins. La révélation que j'ai eue cette semaine, bougez pas.
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4: Bon mercredi, ici Louis-Philippe Arnoirel. Les régions à l'extérieur des grands centres qui sont touchées par l'itinérance recevront de l'aide dans les plus brefs délais, assure Lionel Carman, qui ne peut toutefois pas préciser d'échéance. Le ministre responsable des services sociaux répondait hier aux questions des partis d'opposition dans le cadre de l'étude des crédits budgétaires qui se tient à l'Assemblée nationale. D'entrée de jeu, la députée libérale Élisabeth Prasse a rappelé que 5 régions au Québec ont connu entre 2022 et 2025 une augmentation de l'itinérance de plus de 50% selon les données officielles. Or, le gouvernement Fréchette a annoncé la semaine dernière qu'il investissait 28 millions de dollars pour combattre l'itinérance en Outaouais, dans la capitale nationale et à Montréal. Le tribunal administratif du travail juge suffisant les services essentiels qu'ont convenu de dispenser Hydro-Québec et 2 syndicats qui déclencheront une grève la nuit prochaine. Le syndicat des 6200 employés de métier et le syndicat des 2700 technologues amorcent leur grève de durée indéterminée à minuit une la nuit prochaine. Ces moyens de pression prendront la forme d'un refus de faire des heures supplémentaires. Ainsi, les salariés fourniront leurs prestations de travail pendant leur horaire régulier. Un tribunal italien a ordonné la tenue d'une nouvelle audience d'extradition pour Dave Turmel, qui était le fugitif le plus recherché du Canada, jusqu'à son arrestation en 2025. Son avocate, Danielle Roy, affirme que son client a réussi à faire annuler une décision d'extradition vers le Canada, mais qu'il reste détenu à la prison Regina Coeli de Rome pendant la durée de la procédure. Turmel est accusé d'être une figure clé de la Blood Family Mafia, un réseau criminel québécois qui a mené une violente guerre de territoire liée au trafic de drogue à Québec et dans l'est de la province contre les Hells Angels. Et pour terminer, rapidement, sommet aujourd'hui en Chine entre le président américain Donald Trump et le dirigeant chinois Xi Jinping. Le président cherche à signer des accords pour l'achat de produits alimentaires et d'avions américains. C'est ce qui complète vos actualités Arsenal Media. Bonne journée sur nos ondes.
5: Il y avait un gros match hier au Centre Bell, match numéro 4 de cette série entre les Canadiens et les Sabres de Buffalo. Le Canadien qui menait la série 2-1. Ça a été un match bizarre. Déjà, la moitié de la première période, il y a un but qui est contesté. On n'est pas certain. Finalement, on l'accorde. Là, Martin Saint-Louis va à la contestation. On l'enlève. Après ça, il y a eu un drôle de but, un drôle de bon sur la bande en deuxième période. Bref, finalement, le Canadien a perdu 3-2. La série est égale 2-2. On s'en va du côté de Buffalo jeudi pour le match numéro 5. Et on a parlé un peu à Martin Saint-Louis, justement, sur ce but chanceux qui a eu lieu en deuxième période. Martin Saint-Louis a quand même trouvé ça drôle.
6: Tu sais, c'est comique parce qu'on en parle. Puis il s'est fait pogner parce qu'il est sorti une fois. Puis là, mais ben, il sort plus quand elle va dans... Puis là, je pense qu'il aurait sorti cette fois-là. Je pense pas qu'elle aurait rentré.
7: Au moins, il trouve ça drôle.
5: Fait qu'effectivement, on est mieux d'en rire, là. Le Canadien qui a quand même pas joué un mauvais match. On a raté plusieurs chances en avantage. Ouais. Le Canadien qui aurait pu clouer le cercueil à plusieurs reprises. Mais bon, qu'est-ce que vous voulez, c'est ça, là, OK. Match numéro 5, ce jeudi. Il y avait un autre match dans la Ligue nationale. Les Ducks d'Anaheim étaient du côté de Las Vegas. La série, là aussi, était égale 2-2. Mais Vegas a gagné en première période de prolongation. Prennent les devants 3-2 dans la série contre les Ducks. La série se déplace à Anaheim jeudi. Et ce soir, on surveille le match entre l'Avalanche et le Wild. On est du côté du Colorado. L'Avalanche qui pourrait éliminer le Wild. L'Avalanche qui mène la série 3-1. Sinon, on regarde ce qui se passait hier dans la LPHF. Il y avait un gros match pour la victoire qui tentait de se qualifier. Match ultime contre le Frost du Minnesota. Ben, cette année, on les a battus. On les a battus, le Frost du Minnesota, grâce, entre autres, à Anne-Renée Desbiens qui a été magistrale devant son but. Capitaine Clutch, Marie-Philippe Poulin, a marqué un gros but encore une fois. Et ben là, la victoire qui s'en va en finale, qui va affronter la Charge d'Ottawa. Ça commence jeudi.
7: Oh. Manquez pas la game avec Karel Lemar dans les prochaines minutes à 8h30, dans une trentaine à peu près, à parler du match d'hier, de ce qui s'en vient également pour le Canadien, la victoire également, grosse victoire, la victoire de la victoire.
5: Hier, on va faire ça.
7: Mais une autre victoire. Au retour, je suis en train de devenir mon père. C'est une photo qui m'a mis ça dans la face, puis je vous raconte un peu comment ça s'est passé, mais est-ce que vous l'avez vécu? 1-855-407-2346, êtes-vous en train de devenir vos parents? What's my age again? Blink-182 tout de suite dans vos 100 000 matins.
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2: Oh! C'est une photo que j'ai prise cette semaine, que j'ai vue finalement hier, qui m'a fait comme « Oh my God ». Puis c'est pas de mauvaise affaire du tout, c'est juste que tu sais, en grandissant, moi je me suis toujours fait dire « My God, tu ressembles à ton père, tu ressembles à ton père, tu ressembles à ton père ». Puis c'est vrai que j'ai les mêmes traits du visage que lui, j'ai les mêmes mains, j'ai les... c'est mon père, c'est normal. Mon gars me ressemble énormément. Tu sais, il est pareil, la même face, les mêmes traits, puis tout ça. Dans le caractère, mon père et moi, on est quand même similaires, les deux calmes, les deux... Tu sais, moi, j'étais un peu plus exubérant, un peu plus... les bras dans les airs, fait des jokes. Mon père, c'est un monsieur, tu sais, qui est quand même calme, posé, capable d'avoir du fun, mais dans vie, dans face, dans le visage, dans les mains, on est pareil. Mais j'avais... Tu sais, je le réalise sur photo quand on est un à côté de l'autre, mais là, j'ai pris une photo cette semaine et je suis mon père sur cette photo-là. Lundi dernier, on avait un événement de golf. Mon père joue au golf beaucoup. Fait que je m'en vais là avec des amis avec qui je travaille sur ce projet-là. Puis un photographe professionnel qui est là. Puis le photographe professionnel prend des photos. Puis je reçois hier un fichier justement avec 6-7 photos de moi sur le terrain de golf. Puis là, il y en a une. Je t'accroupis puis je lis ma ligne avant de faire mon coup roulé. Mon père a pris exactement cette photo-là il y a à peu près 2 ans de la même façon. Puis je regarde la photo, là. Je suis placé de la même façon. De la même, accroupi exactement de la même façon, le bâton placé à la même place, à la même hauteur, les mains placées au même endroit. J'ai fait, my God, je suis mon père. Hein? Je suis en train de devenir mon père. Puis j'ai eu 41 ans la semaine passée, puis je suis pas vieux, rien. Mais c'est juste que plus ça avance, plus tu fais, Colin.
3: Ça s'en va là.
2: Je vieillis, ça s'en va là. J'ai pris une photo avec mon gars l'autre jour. De comment la photo est placée avec mes lunettes de soleil puis ma bague dans la photo, je fais le même pouce en l'air que mon père fait de la même façon, à la même hauteur de la face. Je comprends là, que c'est la descendance, c'est notre sang, c'est les liens de famille, mais c'est fou. Pour vrai, puis là, je t'allais demander à ChatGPT. C'est normal, ça, chat? Elle dit, la génétique devient de plus en plus visible avec l'âge. C'est des traits qui ressortent davantage en vieillissant. Et on reproduit inconsciemment énormément de comportements observés pendant l'enfance aussi. La dégaine, la façon de se placer, la façon de marcher. Quand on devient parent soi-même, que là, on rentre dans les responsabilités plus lourdes un peu. Elle dit souvent, t'accordes moins d'attention à ces affaires-là par rapport à tes parents à toi parce que tu t'occupes de tes enfants. Mais... à un certain moment donné, la maturité dans le visage va finir par te rattraper. Puis tu vas faire comme, mon Dieu, je ressemble à mes parents.
3: Ouais.
2: Puis les gars aux gars, les filles aux filles, souvent.
3: Moi, quand je me suis fait pousser la barbe et qu'elle a commencé à devenir un peu blanche, un peu grisonnante, là, je me suis regardé dans le miroir et j'ai dit, Colin, je ressemble à tous les hommes côté. J'ai deux oncles, plus mon père, avec cette barbe-là, j'ai la même face. Les yeux, le visage, la bouche. On est pareil.
2: Puis dans l'article que j'ai trouvé aussi, parce que j'ai fait des recherches un peu là-dessus, il y a un phénomène psychologique intéressant qui existe. C'est plusieurs hommes qui commencent à voir...

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1: Il ressemble zéro à son père. Il ressemble zéro, zéro, zéro à son père. Ouais. Il ressemble beaucoup plus à sa mère. Puis il dit, Colin, c'est une bonne affaire. Il dit, j'aimerais ça ressembler à mon père un peu. Mais vous, là, à quel moment vous avez réalisé que vous êtes en train de devenir votre père ou votre mère? Dans les habitudes, dans la façon de faire, dans comment vous parlez, dans les expressions que vous avez, dans la marche que vous avez. Moi, un médium m'a dit, tu marches comme ton père. Au golf, là, mettons, sur le green, il dit, tu marches comme ton père. J'espère, mais à partir de quel moment ça arrive? Puis il y a un exercice qui est troublant à faire, semble-t-il. Puis je vais terminer avec ça. Faites-le. Trouvez trois photos de votre parent auquel vous ressemblez le plus, votre papa ou votre maman. N'importe laquelle. Random ou à peu près dans des situations de vie, mettons. Puis après ça, prenez des photos que vous avez prises et regardez, vous allez trouver que vous prenez la même pose naturellement.
0: Sûr. Ceux qui pensent que ça serait de l'imitation, là, non, ça c'est génétique. Moi, mon père n'a pas été là pour une grande partie de ma vie. Puis j'ai des comportements, j'ai des allures, puis j'ai des positions que je fais qui sont exactement comme ça de mon père. Puis il n'a jamais été là ou à peine.
1: Tu sais, c'est quand même fou parce que c'est de la descendance, c'est d'un veine puis tout ça. Fait que c'est ça, c'est la révélation du mercredi matin. J'ai fait my God.
0: Bon, ben, on va t'appeler Monsieur Lalonde maintenant.
1: S'il vous plaît.
0: C'est fait.
1: 8h11 minutes. L'amour du jour qui est dans vos sabines. Ah, ça m'a fait rire, ça. Ah, merci d'être là. On vous souhaite un bon mercredi. Merci d'être avec nous, Ottawa.

0: 8h15 minutes dans vos 100 000 matins. Dans les prochaines atouts, des grands bazous à venir. Supertramp avec Give a Little Bit. Oh yes. Charles cette semaine sur l'heure du lunch avec ses grands bazous. Manquez-le pas. Karen Lemar semaine dans la game à 8h30 ce matin. Tu sais, c'est drôle, Martin Leclerc sur le site de Radio-Canada ce matin écrit perdre un match à cause d'une maudite porte.
1: Ouais, à peu près.
0: Il y a eu plein d'autres affaires dans le match. Tu sais, 1-7 sur l'avantage numérique, c'est pas assez. Les Sabres ont tellement été indisciplinés hier, il a fallu les faire payer bien plus que ça. Malheureusement, le Canadien n'a pas été en mesure de faire ça. J'ai hâte d'entendre la lecture du match de Carrel, mais la porte suffit.
1: Oui.
0: On se le dit, ça, c'est...
1: Pis c'est le seul endroit, tu sais, dans, oui, partout, là, sur tout, au complet, la glace au complet, c'est parce que c'est les portes de la Zamboni.
0: Oui.
1: C'est le seul endroit où ça peut arriver.
0: Puis, gageons qu'on va le régler ou qu'on va trouver...
1: Pense bien,
0: ouais. Ouais, vraiment. OK, à 8h16 minutes, on s'arrête, on revient, bougez pas.
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15: Bonjour, ici Michel Scarpino. Voici le bilan de l'actualité. D'abord, le conseil municipal de la Bostonnais a profité de son assemblée publique hier soir pour rendre hommage à la famille de Stéphane Ouellette, qui s'est illustrée à l'occasion de la soirée des gens de terre et saveur de l'Union des producteurs agricoles de la Mauricie. On sait que les Ouellettes ont remporté le prestigieux prix de la famille agricole de l'année. Le conseil municipal a souligné le travail acharné de cette famille depuis de nombreuses années dans le monde agricole, ainsi que le fait que cet honneur rejaillit sur toute la municipalité de la Bostonnais. Dans la foulée de l'implantation du dossier de santé numérique, le CIUSSS-MCQ a confirmé que les centres de prélèvement des prises de sang sont toujours en opération, mais avec un nombre réduit de plages disponibles. Les changements sont en place de façon temporaire, soit jusqu'au 7 juin prochain. Alors que les prélèvements urgents sont toujours pris en charge, les personnes qui se présentent avec des prélèvements non urgents pourraient avoir à revenir ultérieurement si le volume d'activité possible est atteint pour la journée. Le CIUSSS a invité les usagers dont la prescription de prise de sang ne présente pas de caractère urgent et n'est pas liée à un suivi médical ou un traitement imminent à planifier leur prise de sang à partir du mois de juin. Et puis les régions à l'extérieur des grands centres qui sont touchées par l'itinérance recevront de l'aide dans les plus brefs délais, assure Lionel Carman, qui ne peut toutefois préciser d'échéance. Le ministre responsable des services sociaux répondait hier aux questions des partis d'opposition dans le cadre d'une étude des crédits budgétaires qui se tient à l'Assemblée nationale. D'entrée de jeu, la députée libérale Elizabeth Price a rappelé que 5 régions du Québec ont connu entre 2022 et 2025 une augmentation de l'itinérance de plus de 50%. Or, le gouvernement Fréchette a annoncé la semaine dernière qu'il investissait 28 millions pour combattre l'itinérance en Outaouais, dans la capitale nationale et à Montréal. C'était vos actualités. 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
16: La ZUC pour aujourd'hui, ça a bien de l'allure. L'alternance soleil-nuage tout au long de la journée avec un maximum à 15. Bon, ça va devenir un peu plus nuageux à partir de cet après-midi. Puis on prévoit des averses à partir de ce soir. Les averses, une fois que ça installe pour de bon, du moins pour toute la journée de demain jeudi. Présentement, c'est encore un peu froid. Là, on a 1 degré au cœur de la ville. On prévoit un maximum à 15. Comme je le disais, demain, là, ça sera pas chaud non plus avec de la pluie. Mais vendredi, bonne nouvelle, retour du soleil avec un maximum à 20. Ça va être comme ça aussi pour le week-end. Allez faire votre tour sur monlatuc.com si vous voulez bien vous informer sur tout ce qui se passe dans la région. Bonne journée.
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2: La game pour ce matin, c'est Karel Aymard d'RDS. Salut Karel.
3: Bon matin les boys, comment ça va?
2: Ça va super bien toi?
3: Super bien, ben oui.
2: Hey, c'est un bizarre de match hier, comme moins de momentum un peu que la dernière rencontre. Quand même excitant, les gardiens qui font les arrêts des deux côtés. C'est vraiment, mais vraiment spécial que le Canadien termine le match comme ça hier.
3: Ouais, puis tu sais, un match bizarre est exactement la façon de décrire cette partie-là, parce que c'est allé en... on va dire montagne russe un peu, parce que le premier 10 minutes a été... Écoute, le Canadien n'était pas nécessairement présent dans le premier 10, on va le dire comme ça. Puis c'est là que Buffalo a comme essayé de prendre le dessus, peu importe ce qui est arrivé. Puis là, t'as cette espèce de but alloué. Après ça, le challenge du coach Martin Saint-Louis. Puis là, le but est désalloué. Écoute, ce moment-là...
2: Ouais, c'est un challenge juste incroyable.
3: Mais ce moment-là, puis de la façon que ça a été décrit aussi par Martin hier, il voulait utiliser ce moment-là pour un élément déclencheur. Ça, c'est à te dire comment il trouvait que ses joueurs étaient pas dedans, puis il y avait quelque chose qui ne fonctionnait pas en début de partie, parce que il reconnaissait pas l'ADN, la façon qu'on gérait la rondelle. Il y avait des choses qui... Tu sais, on donnait beaucoup plus le puck à Buffalo. Puis là, lui, il s'était dit, puis de la façon qu'il en a parlé, c'est... Pendant qu'il regardait ça au niveau du but, oui, ça a traversé la ligne dans le filet, puis c'était clair là-dessus, sauf que on était pas mal certain qu'il y avait de l'interférence là-dessus, fait que c'est sûr qu'on appelait le challenge ou qu'on demandait à challenger cette situation-là. Puis ce qu'il a dit, c'est soit on obtenait le but était refusé ou un désavantage numérique pour aller réanimer d'une façon, les battre, continuer de faire l'espèce de désavantage numérique pour aller rechercher ce momentum-là. Fait que, tu sais, en tout et partout, littéralement, ce qui est arrivé, c'est que ce moment-là aurait pu être le moment tournant de la game. Au niveau de la performance, au niveau de l'énergie, au niveau des gars, on va dire de même. Mais après ça, là, pourquoi c'était bizarre? C'est le nombre de pénalités, de bâtons élevés, de situations loufoques un peu ici et là. Fait que pour moi, c'est un match qui a été haut et bas, puis qu'il y a eu des façons que Buffalo a juste été opportuniste un peu plus que le CH hier, parce que le CH, après ce moment-là, a quand même bien joué, Max. C'était pas si...
2: Non, c'était pas un mauvais match. Ils ont juste pas sauté sur les occasions en avantage numérique, puis ils en ont eu. Tu sais, moi, j'arrêtais pas de me dire, my God, que Buffalo est en train de se coûter le match. Buffalo est en train de se coûter le match. Puis tu sais, l'avantage numérique du Canadien est tellement explosif. Il y a des séquences. Lukonen a volé Caulfield deux fois hier. Tu sais, il était très bon. Est-ce qu'il va être très bon toute la série? Moi, je pensais que le changement de gardien de but, ça changerait rien. Visiblement, ça a fouetté la gang un peu. Ramener Shen aussi, qui a 63 je pensais pas. Mais tu sais, il a fait sa job hier. Honnêtement, chapeau au Sabre de l'avoir remporté cette rencontre-là.
3: Exact. Puis je pense que l'élément que tu as dit, ou l'élément le plus important, c'est Lukonen, parce que, écoute, s'il fait pas ces deux arrêts-là, bon, ça tombe 3-1. C'est un match totalement différent. Le CH, tu sais, a pas été opportuniste parce qu'il aurait pu mettre la partie hors de portée pour les Sabres à maintes et maintes reprises avec les avantages numériques. La chose qu'il faut qu'on focus dessus, je pense que c'est pour ça aussi que même après la partie, on se sentait pas si mal que ça, nous, en tant qu'analyste, mais Martin aussi, en tant que lui coach, qui de voir la game un peu comment il l'a senti, c'est qu'ils ont eu ils ont eu les opportunités en temps, tu sais, sur l'avantage numérique. Ils ont eu les situations, ils ont bougé la rondelle assez, ils ont ouvert le désavantage numérique ici et là. Puis, honnêtement, ça a été une situation de Tate Thompson qui rentre sur un avantage numérique qui va absolument nulle part et qui a une opportunité de mettre ça dans le fond du territoire. Finalement, ben, ça se ramasse dans le fond du filet avec un rebond bizarre sur la tige de métal, là, tu sais. Mais c'est à peu près comme ça que la game devrait être décrite. Tu dis, oui, je donne du crédit à Buffalo. Tu vois, moi, je le donne beaucoup plus à Lekkonen. Puis, encore une fois, le troisième trio qui s'est réveillé sur l'avantage numérique en troisième période. Parce qu'avant ça, le premier trio a été complètement absent pour moi. Autant il y a eu une bonne série avec Boston que je le sens pas cette série-là, pas du tout. Fait que tu sais, quand t'analyses les deux équipes, j'ai pas nécessairement trouvé que, mettons, Lindelof s'en va chez eux, là, puis il est content, il est confiant puis il sait que ces gars vont sortir. Tu sais, j'ai pas senti cette situation-là du tout.
2: Mais il a fait sa job de coach aussi, Carole. Tu sais, sur l'heure du dîner, on l'a questionné là, après la période d'entraînement. Il disait, hey, le moral est super bon, ça va bien, on a hâte à soir, on est good. Puis tu sais, avant le match d'hier, là, les Sabres, quand ils étaient de l'arrière 2-1 dans une série, sont 0-14. Fait que là, ils ont ramené ça hier 2-2 dans la série. Là, ça prend une autre tournure, vraiment, cette série-là.
3: Ben ouais, puis tu sais, quand tu dis la job de coach, écoute, job de coach, je pense qu'il était hyper sarcastique dans sa conférence de presse lorsqu'il a répondu de même, là. Mais au niveau de la gérance de son banc, c'est sûr qu'il y a eu des trios qui ont switché ici et là. Il y a eu des petits moments aussi qu'on a essayé de faire des choses. Tu as dit, tu sais, il a embarqué une couple de gars. Il y avait une couple de gars qui pouvaient pas jouer non plus. Hein, là, Luke Chen qui revient puis qui a un impact, c'est un peu... je ne sais pas si c'est lui qui a eu l'impact ou c'est plus le gardien, là, en tant que en toi puis moi.
2: Ouais.
3: Mais... Tu sais, en tout et partout, ils ont réussi à avoir ce match-là, tu sais. Puis, parce que tu as mentionné quelque chose, puis ça, c'est quelque chose qui était imminent hier. Buffalo a donné des occasions aussi, là. Je veux dire, en deuxième période, en troisième période, ils n'étaient pas capables de sortir du territoire. On donnait la rondelle, il y avait des revirements, tu sais, à maintes et maintes reprises. Fait que c'est pour ça que moi, quand je regarde la game des deux côtés, je me dis, mon Dieu, il y a eu beaucoup de moments où Buffalo a cafouillé.
2: Ouais,
3: c'est que dominer. Fait que c'est pour ça que je me dis, je retourne à Buffalo, il y a des choses à faire, il y a des choses à travailler si je suis Lindy Ruff, puis il y a des choses aussi à peaufiner, ça c'est sûr et certain.
4: Karel, d'après toi, est-ce qu'il va y avoir des changements à la formation du Canadien, entre autres en défensive? Jacka, il n'y a pas de chat à glace à partir de la deuxième période.
3: Ouais, ben c'est ça, je me demandais un peu, tu sais, il y a eu un chiffre qui a été extrêmement long, puis après ça, ouais, on l'a pas revu. C'est sûr que tu es dans une situation où non seulement tu tires de l'arrière, mais t'es tout le temps en désavantage numérique. Est-ce que ça t'a enlevé beaucoup de minutes aussi là-dessus? Fait que tu sais, quand tu regardes les temps de glace, je veux dire, je pense qu'il y en a une coupe, là, si t'additionnes tout, là, il y a comme un 11 minutes qui a pas été distribué à ces gars-là, qui normalement te donnent au moins un 2, 3 ou un 4, 5 de plus dans les matchs réguliers ou les matchs qui n'ont pas autant de 4 contre 4 ou de 5 contre 4 ou ces choses-là. Fait que j'ai hâte de voir, il y avait pas de l'air nécessairement... stressé hier à savoir tu sais qui allait mettre. Je pense qu'il est dans une situation où il fait confiance à son équipe à ce qu'il a devant lui.
2: Ouais.
3: Pour moi, Jacka, tu as besoin de l'avoir ici et là parce que si ça part à être robuste, ben tu veux qu'il soit là pour justement faire ce qu'il a fait lors du match 3. Puis vraiment de répondre à la demande de Buffalo, dans le fond, qui essayait de narguer ses joueurs. Fait que pour moi, écoute, on pourrait peut-être voir des changements, mais j'ai aimé les trios qu'on avait, j'ai aimé le Vilino, j'ai aimé tout ce qu'on a fait offensivement parlant. Mmh. C'est juste qu'on n'a pas été opportuniste. On n'a pas eu de finition hier.
2: Oui, puis en série, c'est normal que ça arrive des affaires comme ça. Et Karel, à peu près 30 secondes, la victoire hier, ils ont un match important, ils avancent à la finale.
3: Absolument. Match de fou. Anne-Renée Desbiens a été extraordinaire encore une fois. Et puis, Marie-Philippe Poulin qui a répondu à l'appel.
2: Ah oui.
3: Il y a eu des commentaires bizarres après le quatrième match. Puis, écoute, moi, je m'attendais à ça pour l'équipe, mais elle a bloqué les lancers. Elle a été physique. Elle a montré l'exemple hier. Puis, je pense que c'est là que le niveau de hockey a continué d'augmenter pour Montréal. Ils sont allés chercher ça. Puis, c'est elle qui a marqué le but gagnant. 2-1 contre le Frost. Fait que les séries partent.
2: Ouais.
3: Jeudi. Sur les ondes de RDS, en passant, pour tous ceux et celles qui avaient de la difficulté à regarder les parties là, sur Prime. Voilà.
2: Oui, sur RDS, ça va être fait. Karel, merci de ton temps ce matin. Très bon, on se parle bientôt.
3: Merci, bye-bye.
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0: Aïe, aïe.
1: Ah, ça, c'est bon. Ah, c'est, il y a des moments, des fois, tu te dis, j'aimerais ça qu'on ait des caméras studio, mais là, on n'en a pas. Fred s'est levé un peu vite parce qu'il est en train de faire autre chose pour prendre ses écouteurs, tu sais, pour à la fin de la chanson, pour ouvrir les micros. Puis c'est des écouteurs qui se plient. Fait que les écouteurs qui se plient,
2: ils ont un
1: petit
2: spring, mettons,
1: dedans. Ils se déplient, ils ont un spring, puis ils se donnaient beaucoup d'écouteurs, ça aïe.
2: Ouais, c'est le noggin, comme on dit.
1: Ouais, je l'ai vu quand il y a un beau petit punch, comme un petit jab qui arrive de l'écouteur. Mais qu'est-ce que tu veux, ça? Ça arrive.
2: On est fait fort.
1: On est fait fort.
2: On passe au travail.
1: Oh, regarde, il reste une vingtaine de minutes à vos 100 000 matins jusqu'à l'arrivée de Stéphanie Gagné. Merci d'être avec nous ce matin.
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1: On vous souhaite la bienvenue au 100 000 matins, portion locale. C'est avec un grand plaisir qu'on vous accompagne jusqu'à 9 heures pour vous parler d'actualités locales et régionales. Aujourd'hui, on va faire une place aux gens de la municipalité de la Bostonnais. Il y avait une assemblée du conseil municipal hier où on a rendu notamment hommage à la famille Ouellette. On sait que la ferme de Stéphane Ouellette s'est illustrée à l'occasion de la soirée des gens de terre et saveur de l'Union des producteurs agricoles de la Mauricie. Ça s'est passé il y a quelques semaines. On avait même fait une entrevue avec des membres de la famille Ouellette. Ils ont remporté le prestigieux prix de la famille agricole de l'année. Alors, le conseil municipal qui a souligné le travail acharné de cette famille depuis de nombreuses années dans le domaine agricole et le fait que cet honneur rejaillit sur toute la municipalité de la Bostonnais. C'est un des points dont on a discuté hier, mais il y en a plein d'autres. On s'en jase dans quelques minutes. J'aurai l'occasion d'accueillir en entrevue le maire Michel Sylvain ainsi que le conseiller municipal François Bisaillon. On poursuit tout de suite en musique.
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2: C'était soir de conseil municipal hier à la municipalité de la Bostonnais. Il a été question notamment de la vitesse sur la route 155. On sait qu'une pétition a été mise en branle ces dernières semaines afin de faire diminuer la vitesse sur un tronçon de 4 km vers le centre de la municipalité. Une vitesse suggérée là, entre 60 et 70 km/h selon les secteurs. J'ai eu l'occasion d'en discuter avec le maire de la Bostonnais, Michel Sylvain, mais aussi le conseiller municipal responsable du dossier des transports, François Bisaillon, qui nous parle de la pétition.
3: On a eu 80 personnes qui ont signé. Là, la pétition est arrêtée pour l'instant. On a envoyé ça, on va faire les démarches pour envoyer ça au MTQ. Mais on a eu 80 personnes. Moi, je trouve que c'est bon parce que la Bostonnais, il y a gros des chalets. Puis ils sont pas ici l'hiver, dans le fond. Là.
2: C'est ce que vous attendiez, 80
3: personnes? J'aurais aimé bien plus. Là. Une centaine, ça aurait été bon, mais 80, c'est bon pour une petite municipalité. Là.
2: Puis c'est quoi les prochaines étapes?
3: On se rencontre, le conseil, on va se rencontrer là-dessus. On va commencer par l'adoption du règlement, tout ça. Après ça, on va le présenter au public, puis on va le transmettre au MTQ après.
2: C'est eux autres qui prennent la décision finale, le MTQ, parce que c'est une route provinciale?
3: Oui.
2: Il y a aussi été question du rang sud-est à la Bostonnais parce qu'on veut faire diminuer la vitesse là-bas. Dans le secteur plus au nord, la limite de vitesse est de 70 km/h, mais on a constaté évidemment que c'est dangereux parce que beaucoup de piétons, de cyclistes, des gens qui se promènent également à cheval. Actuellement, un secteur de 9 km est à 70 km/h, nous explique le conseiller municipal François Bisaillon et le maire Michel Sylvain.
4: C'est le 7.1, c'est à partir de la 411, aller jusqu'au fond du rang qui est à 16 km.
2: Monsieur Bisaillon nous donne plus de détails sur les raisons qui font qu'on veut faire diminuer la vitesse là-bas.
3: La logique, c'est que quand tu rentres dans un village, tu es supposé de rouler moins vite. Là, présentement, c'est l'inverse.
2: Okay.
3: On arrive par la Tuque, on roule 50, on tombe à Bostonnais, on roule 50, on arrive sur le coin de la 411, on tombe à 70, on rentre dans un village. Tu sais, c'est pas normal. On est comme l'inverse. Ça fait que nous autres, on a décidé de mettre ça de 150 parce que moi, depuis que je suis conseiller, depuis novembre, j'ai reçu peut-être 5-6 plaintes là-dessus. Fait que là, on a parlé au conseil, puis là, on embraye le pauvre là-dessus.
4: Les jeunes, il y a des jeunes qui marchent. Quand on se promène le moindrement, là, à la bicyclette, il y a beaucoup de gens qui se promènent. Des gens qui viennent de la ville qui se promènent dans le rang. Il y a des chevaux, on a plus de chevaux qu'avant même. Puis ça se promène à grandeur. Il y a aussi les bicyclettes, les gens à pied, les jeunes qui se promènent avec le bicycle.
2: Ouais.
4: Puis on dirait que la population a rajeuni. Là.
2: Ouais.
4: Puis c'est une demande aussi. Quand j'ai fait ma cabale, tout à l'autre bout du rang, là, ça a été commun. Là. Tout le monde nous disait... ralentissez ça, c'est dangereux. On a plein de jeunes dans ce coin-là.
2: Fait que ça, ce serait 50 km/h d'un bout à l'autre du rang.
4: Oui.
3: Tout le rang sud-est au complet.
4: Puis le rang des pionniers est tout à 50 aussi.
2: Oui, dans le secteur de la ville de la Tuque.
4: Oui, ville de la Tuque. Nous, on commence au 3.8 dans le milieu de la côte. Puis cette partie-là, c'est à cause des voyageurs de bois. Mais à partir de là, ben, on allait à 70.
2: Okay.
4: Là, c'est 50. Puis c'est une très belle proposition qui a été faite puis qui a été adoptée facilement.
2: Le maire et le conseiller municipal nous ont donné plus de détails sur des travaux importants qui ont été faits là, de remplissage au niveau des trous sur le rang sud-est.
4: On a engagé une compagnie. On a utilisé 16 tonnes d'asphalte chaude pour faire le remplissage des
3: trous.
4: Ça a été fait par deux groupes de deux jours. Ça a pris 4 jours.
2: Okay.
4: Parce qu'ils font 4 tonnes de permaroute qui a fait ça. Puis ils venaient ici, ils faisaient 4 tonnes, puis après ça, ils repartaient, ils revenaient. Puis c'est nos employés qui aidaient aussi.
2: Okay.
4: Ils fournissaient un nombre de personnes. Nous, on fournissait nos employés. Puis ça a été très bien. Ça a été une belle job.
2: Ça a coûté combien à la municipalité, cette opération?
4: Ça a coûté 5 200 deux fois 10 400.
2: Puis ça, ben, on est bon pour un petit bout avec ça?
4: On est bon pour un petit bout, mais l'asphalte ici, elle a, à date de 2004, c'est une asphalte qui appelle double couche. Ça veut dire qu'ils plaçaient du gravier, de la colle, du gravier, de la colle. Mais c'est ça d'épais.
2: Okay.
4: Là, il est rendu en fin de vie. Il est en terminale. Enfin, je ne sais pas comment on va s'en tirer, mais avec ça prend de l'argent. Là. Ça coûte cher. C'était 5 millions, il y a 2 ans, la dernière étude. 5 millions d'un coup, si on voulait le faire à longueur.
2: OK.
4: Mais on le fait avec la taxe d'assises.
2: Mais vous aimeriez ça éventuellement, là, dire on refait le rang, là.
4: C'est un rêve.
2: Le conseil a annoncé au cours de l'Assemblée qu'il avait perdu les services de son employé municipal au fil des dernières semaines. Une offre d'emploi a été publiée, justement, et j'ai voulu savoir si le fait de perdre un employé municipal pouvait compromettre les services municipaux.
4: On réussit. Il y a une personne qui... quand on manque d'employés, on peut se fier sur lui.
2: Vous avez une liste de rappels?
4: Ça ralentit rien pour l'instant.
3: Parfait. On a beaucoup de retraités qui travaillent une journée ou deux, ça leur fait plaisir.
4: Ils veulent travailler. Il y en a beaucoup qui aiment ça.
2: Okay.
4: Ils veulent pas en faire trop aussi pour pas... Ça joue sur l'impôt.
2: On a parlé à Ville de Latuc d'un règlement sur les conteneurs. Vous en avez certainement entendu parler si vous avez suivi l'actualité. C'est quoi la Bostonnais? Comment ça fonctionne, les conteneurs?
4: La Bostonnais, quand c'est une entreprise ou une compagnie, là, c'est permis.
2: Vous le permettez?
4: C'est permis, mais il y a des règles d'implantation là, sur le terrain. Quand c'est une résidence privée, ben là, il faut avoir un terrain d'une certaine grandeur. C'est un règlement qui a été écrit en 2023, qu'il avait modifié le règlement 417 qui était le zonage. Par contre, il faut abrier le conteneur.
2: Est-ce qu'il y a une taxe qui est exigée pour ça?
4: Non, il n'y a aucune taxe.
2: Il n'y a pas de taxe chez vous pour les conteneurs.
3: Moi, je comprends pas avec la suite pourquoi ils ont fait ça.
2: C'était le conseiller municipal François Bisaillon et le maire de la Bostonnais, Michel Sylvain, qui nous donnait des nouvelles des dossiers chauds de la municipalité de la Bostonnais.

0: Météo, ce sera un ciel variable aujourd'hui. Ça devient nuageux cet après-midi, maximum près de 15. Pour ce soir, cette nuit, un peu de pluie qui va débuter en soirée, minimum près de 7. Des averses sont prévues pour demain jeudi avec un maximum de 12. Le retour du soleil se fera vendredi. Au centre-ville actuellement, c'est 3 degrés Celsius.
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0: Merci d'avoir été là pour vos 100 000 le matin. 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Le meilleur de la musique suit dans un instant. Moi, je vous reparle demain matin, 8h45, pour une autre portion locale de vos 100 000 matins. Soyez prudents dans tous vos déplacements. Je vous souhaite une belle journée.
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4: Oh. Alors voilà, c'est terminé pour vos 100 000 matins. Merci d'avoir été là avec nous autres aujourd'hui et on va se reprendre demain, évidemment, pour l'édition du jeudi. On sera encore jour de match. Le Canadien sera du côté de Buffalo à ce moment-là à tenter de l'emporter, mais sur la route cette fois-là. Fait que ça va être bien intéressant de voir comment le Canadien va se débrouiller dans cette situation de match-là sur la route dans cette série-là qui est 2-2.
5: Paraît-il que les matchs impairs sont toujours les plus importants.
4: Ça va bien aller. Convaincu, puis demain, plein d'autres affaires. François Charron, chronique techno, il est de retour avec nous autres pour sa chronique comme à chaque jeudi. Très hâte de le retrouver. Fait qu'à demain, passe une belle journée. Bye-bye.
5: Salut.
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2: Oh. Mercredi 13 mai, en plein cœur d'une autre belle semaine, à vos côtés, avec le meilleur de la musique à Haut, partout au Québec. Stéphanie Gagné qui vous accompagne jusqu'à midi. Et évidemment, on va revenir là-dessus, sur ce match hier au Centre Bell avec les Sabres et les Canadiens. Tendance alimentaire sur TikTok, le Boy Kettle qu'on voit de plus en plus. C'est quand même plus sain que malsain. Sinon, des nouvelles des Bad Boys de Rock'n'Roll et engouement pour les visionnements extérieurs pour les matchs des séries, et ce, partout au Québec. Et sinon, en musique, Alien and Farms, un 8 minutes 39 de souvenirs avec Guns N' Roses. Mais pour l'instant, voici Spin Doctors à Haut.

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1: On y croyait, là. On pensait réellement que les Canadiens allaient l'avoir, celle-là, surtout à la maison. Mais bon, les gars ont pas mal joué non plus. Détails à venir sur cette rencontre. Canadiens et Sabres dans quelques minutes, mais juste avant, malgré leurs 5 albums studio, c'est leur plus populaire. Voici Alien and the Farms et Smooth.

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1: C'est connu de tous, les Canadiens ont perdu hier 3-2 contre les Sabres et la série est maintenant égale 2-2. Et Buffalo a repris l'avantage de la patinoire dans ce qui devient maintenant un 2-3. Et après les bâtons de Juraj Slafkovský qui était sur la patinoire, qui empêchait des dégagements là, qui ont été refusés, il y a une tige de baie vitrée qui a inscrit un but et redonner vie aux Sabres de Buffalo. Martin Saint-Louis dit, on le sait que ça peut arriver, mais bon, gars, qu'est-ce que tu veux qu'on fasse? Et Suzuki dit, je pense qu'on a eu nos chances en troisième. Je sais pas ce que les chiffres disent, mais on n'a juste pas été capable de marquer. Et la performance du Canadien en soi n'avait rien d'alarmant. Là. Peut-être un vilain début de match, mais du reste, l'équipe a dominé 30 tirs au but contre 22 et s'est montré plus discipliné que les Sabres de Buffalo. En troisième période, l'espace était restreint. Les Sabres attendaient les faux pas des Montréalais pour attaquer. Et ça a marché. Prochain match, c'est à Buffalo ce jeudi. À venir, la version intégrale, la vraie November Rain, Guns N' Roses à haut.
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3: Les Stones en tournée mondiale en 2027. Ouais, les Bad Boys du rock and roll qui pourraient prendre la route pour nous présenter les chansons de leur dernier album à paraître en juillet prochain, soit Foreign Tongues, puis les Rolling Stones qui feraient leur classique, évidemment, parce que il y a plus de classiques que de nouveautés. Mais Keith Richards, en entrevue, a confirmé que pour 2026, on oublie ça, 2027, il a laissé planer le doute qui pourrait avoir une tournée mondiale. Il y aurait escale à Montréal, je vous le jure, je serais là. Tu sais, les Stones, une fois dans une vie, il faut le vivre quand même. Zombie, Youngblood, ça s'en vient à haut.

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7: Ici Michel Scarpino, le conseil municipal de la Bostonnais a profité de son assemblée publique hier soir pour rendre hommage à la famille de Stéphane Ouellette, qui s'est illustré à l'occasion de la soirée des gens de terre et saveur de l'Union des producteurs agricoles de la Mauricie. On sait que les Ouellettes ont remporté le prestigieux prix de la famille agricole de l'année. Dans la foulée de l'implantation du dossier de santé numérique, le CIUS-MCQ confirme que les centres de prélèvement, soit les prises de sang, sont toujours en opération, mais avec un nombre réduit de plages disponibles, des changements qui sont en place de façon temporaire, soit jusqu'au 7 juin. Alors que les prélèvements urgents sont toujours pris en charge, les personnes qui se présentent avec des prélèvements non urgents pourraient avoir à revenir ultérieurement si le volume d'activité est atteint pour la journée. Et puis, à quelques mois des élections, deux sondages publiés ce matin pointent vers une chaude lutte entre le Parti québécois et le Parti libéral du Québec. La CAQ de Christine Fréchette pourrait toutefois venir brouiller les cartes. C'était vos actualités Arsenal Média. 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

vous le dis, grâce à moi, vous allez connaître toutes les tendances ou presque sur les réseaux sociaux. Question de savoir de quoi les gens parlent autour de vous de temps en temps. On l'appelle le boy kibble. Qu'est-ce que c'est? Tendance alimentaire, autant masculine que féminine. Alors, les détails dans quelques minutes, juste avant Every Morning, Sugary, un peu de soleil en musique à haut.

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1: J'ai un bon ami, Alexandre, que je salue, qui fait du bodybuilding depuis plusieurs années, puis je l'ai déjà vu manger ça. Ça s'appelle le Boy Kibble. Et c'est une nouvelle tendance sur TikTok. D'autres jeunes hommes abonnés au gym, quelques filles aussi, mais surtout les gars, mangent régulièrement ce plat qui n'a pas l'air vraiment si ragoûtant que ça, là. C'est un simple mélange de riz et de viande hachée. Certains y ajoutent des légumes comme brocoli, chou frisé, des légumineuses ou des haricots rouges. Et c'est servi dans un bol parce que ça vient combler les besoins nutritionnels. Donc, glucides pour le riz, donne de l'énergie, la viande pour les protéines. Et ça favorise la construction et la réparation des muscles en donnant un sentiment de satiété. Donc, les gars, les filles aussi, mangent ça avant d'aller s'entraîner. C'est le gros buzz. On se prend en photo avec ça. Mais, tu sais, on gagnera pas une étoile Michelin avec ça. C'est pas mauvais pour la santé, mais côté variété, on repassera parce qu'il y en a pour qui c'est presque la seule chose qui est au menu dans la semaine. Ouah! Dracula Tame Impala. Ça s'en vient dans quelques minutes en nouveauté. À haut!
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2: La communauté entrepreneuriale Latuc et la radio au 97.1 présentent la chronique « Entreprendre dans la communauté, c'est inspirant ». Ce mois-ci, on découvre le programme « Mixta Culture » avec Anne-Marie Boileau. Peux-tu me dire quel type d'implication citoyenne on peut faire pour Mixta Culture?
3: Mixta Culture, c'est un programme de jumelage interculturel où un Latucois est jumelé à une personne issue de l'immigration. L'objectif, c'est de favoriser le développement d'une amitié durable pour encourager l'ouverture à l'autre et l'intégration à la communauté.
2: Est-ce que vous recherchez des qualités ou des compétences particulières chez les participants?
3: Oui, la qualité la plus importante, c'est l'ouverture d'esprit, être prêt à découvrir une autre culture sans jugement. Le respect mutuel est aussi une qualité essentielle. C'est important de comprendre que ce n'est pas une relation d'aidant et d'aidé, c'est une relation amicale et égalitaire.
2: Pourquoi la relève est importante?
3: Les Latucois sont des gens accueillants et chaleureux. On veut que les nouveaux arrivants puissent rencontrer ces bonnes personnes-là.
2: Qu'est-ce que quelqu'un retire en s'impliquant chez vous?
3: Le jumelage permet de partager sa culture, ses expériences, faire découvrir notre magnifique territoire, nos traditions, briser l'isolement, élargir son réseau. Et en plus, en s'inscrivant au jumelage interculturel, vous avez accès à des activités exclusives.
2: Et comment on fait pour s'inscrire comme participant?
3: On contacte Anne-Marie au Carrefour Emploi Latuc ou on remplit le formulaire en ligne disponible sur la page Facebook Mixta Culture.
4: Merci Anne-Marie Boileau de Mixta Culture d'entreprendre dans ta communauté.
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1: Oh. C'est une bonne nouvelle de voir tous ces rendez-vous s'ajouter à notre horaire de l'été avec le complexe culturel Félix Leclerc qui offre les jeudis cabaret humour tous les jeudis où il n'y aura pas de jeudi centre-ville. Donc, Daniel Grenier qui est là le 9 juillet prochain, Mélanie Couture aussi à venir, Coco Béliveau, Sam Vigneault, puis en septembre, on prolonge le plaisir avec Tommy Néron qui sera à la programmation. Prévente pour les membres, c'est déjà terminé, mais donc, c'est au grand public de mettre la main sur les billets, l'invitation du bar La Voûte, complexe culturel Félix Leclerc pour les détails sur le web. 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
6: Ici Michel Scarpino, le conseil municipal de la Bostonnais a profité de son assemblée publique hier soir pour rendre hommage à la famille de Stéphane Ouellette, qui s'est illustré à l'occasion de la soirée des gens de terre et saveur de l'Union des producteurs agricoles de la Mauricie. On sait que les Ouellette ont remporté le prestigieux prix de la famille agricole de l'année. Dans la foulée de l'implantation du dossier de santé numérique, le CIUS-MCQ confirme que les centres de prélèvement, soit les prises de sang, sont toujours en opération, mais avec un nombre réduit de plages disponibles, des changements qui sont en place de façon temporaire, soit jusqu'au 7 juin. Alors que les prélèvements urgents sont toujours pris en charge, les personnes qui se présentent avec des prélèvements non urgents pourraient avoir à revenir ultérieurement si le volume d'activité est atteint pour la journée. Et puis, à quelques mois des élections, deux sondages publiés ce matin pointent vers une chaude lutte entre le Parti québécois et le Parti libéral du Québec. La CAQ de Christine Fréchette pourrait toutefois venir brouiller les cartes. C'était vos actualités Arsenal Média. 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

Ça se peut très, très bien que vous écoutiez le hockey dans votre salon, dans votre sous-sol, tout seul à la maison, mais les propositions d'écouter le hockey en groupe, pas juste dans un bar ou encore dans un resto, il y en a plein. C'est comme l'angoisse.

0: Tous derrière le CH. 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
1: Ce sera la victoire des Canadiens. L'année pour les Canadiens. Le 23e de l'histoire. Et ils battent un record du sport professionnel. Le record des Yankees de New York.

Il a droit à son spectacle hommage par le Cirque du Soleil cet été à l'amphithéâtre Cogeco de Trois-Rivières et aussi son spectacle hommage pour l'album Le Dôme. On parle ici de John the Wolf, le roi Pompon, il y a plein de surnoms, mais Jean Leclerc, de son vrai nom, et Jean Leloup, c'est ce qu'on voit sur ses pochettes d'album. On l'écoute, Paradis City, à Haut.

0: signe de cet engouement au Québec par les séries du Canadien de Montréal, les municipalités ont multiplié partout au Québec les initiatives de visionnement public dans les derniers jours. Souvent, c'est gratuit. Ben, sur place, on met la main sur une petite bouffe puis encore une petite bière qui sont proposées par l'organisation. Mais c'est beau de voir ça et de plus en plus, ça se passe à l'extérieur. Entre autres, à Terrebonne, première fois où est-ce qu'on a fait visionnement de la Sainte-Flanelle sur la place publique. Ça s'est fait donc hier soir. Tout le monde avait les chandails, évidemment. En Saint-Constant aussi, on a fait la même chose. Deuxième visionnement dans la patinoire réfrigérée pour encourager le tricolore. Il y a même certains lieux où on a ça dans les églises, dans les salles communautaires. L'important, c'est que ça soit positif et que ça se termine bien. Surtout pour le Canadien. Nickelback, How You Remind Me. Ça s'en vient à haut pour le meilleur de la musique.
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Il y a programmation spéciale prévue pour ce lundi de congé de la fête des Patriotes ou à O. On vous offre le spécial Hit 100 avec l'ami Chuck, mais d'ici là, on peut patienter avec le meilleur de la musique, Sale Barbe à O.

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1: Ben c'est là, dans quelques minutes à peine, où on se rend à la cuisinette pour le petit lunch avec les collègues de travail, sinon à la maison, ou faire quelques commissions. Ça arrive très, très, très souvent pour profiter et maximiser le temps sur l'heure du lunch. Ben, je vous laisse au bon soin de Richard Zetirois avec les Grands Bazous. Ses souvenirs musicaux avec, entre autres, U2, Beau Dommage, Oasis et Twisted Sister qui sont à la programmation. Dans à peine quelques minutes, on sera aussi vers vos infos. Mon nom est Stéphanie Gagné, on se dit à demain!

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9: Ici Michel Scarpino, le conseil municipal de la Bostonnais a profité de son assemblée publique hier soir pour rendre hommage à la famille de Stéphane Ouellette, qui s'est illustré à l'occasion de la soirée des gens de Terre et Saveur de l'Union des producteurs agricoles de la Mauricie. On sait que les Ouellettes ont remporté le prestigieux prix de la famille agricole de l'année. Dans la foulée de l'implantation du dossier de santé numérique, le CIUS-MCQ confirme que les centres de prélèvement, soit les prises de sang, sont toujours en opération, mais avec un nombre réduit de plages disponibles, des changements qui sont en place de façon temporaire, soit jusqu'au 7 juin. Alors que les prélèvements urgents sont toujours pris en charge, les personnes qui se présentent avec des prélèvements non urgents pourraient avoir à revenir ultérieurement si le volume d'activité est atteint pour la journée. Et puis, à quelques mois des élections, deux sondages publiés ce matin pointent vers une chaude lutte entre le Parti québécois et le Parti libéral du Québec. La CAQ de Christine Fréchette pourrait toutefois venir brouiller les cartes. C'était vos actualités Arsenal Média. 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
2: Ben, salut tout le monde, bienvenue dans ce show radio qui s'appelle Les Grands Bazous. Merci d'être à l'écoute. On salue nos collègues de travail un petit peu partout à travers le Québec sur les stations hautes du réseau Arsenal Média. Commençons par Sylvain Caron.
3: C'est le plus important. Comment ça va? Relax, Richard, un peu.
2: Non, c'est le match canadien hier, ça m'a assommé complètement.
3: Ça écoute, ça fait partie de la game. On aurait dû assommer les Sabres de Buffalo lorsqu'on menait 2-1. On a eu des avantages numériques, on n'en a pas profité, mais on y reviendra tantôt.
2: But chanceux pour les Sabres, but match chanceux pour le Canadien. On y va avec Twisted Sisters. I Wanna Rock, la meilleure de la musique, c'est ici. 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I Wanna Rock!

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1: Le groupe marquant, le hit marquant aujourd'hui, c'est Oasis. Qu'est-ce qui s'est passé un 13 mai, mais en 1996? Oasis va vendre 330 000 billets de spectacle en 9 heures seulement pour deux concerts les 10 et 11 août de cette année-là, en 96. Record à ce moment-là de la plus forte demande pour un concert rock dans l'histoire britannique. Et les billets, ben c'était seulement 30 $ à l'époque.
2: Ah, ouais, ça explique bien les choses.
1: Oui, ça, c'était en 96. On va écouter Oasis avec Don't Look Back in Anger, le meilleur de la musique. C'est toujours ici à O.
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0: C'est toujours le meilleur de la musique sur le réseau Arsenal Média. Nous sommes le plus grand radio-diffuseur au Québec. On a un quart d'heure non-stop devant nous avec, entre autres, les Red Hot Chili Peppers, Poison. Et ça va commencer avec un groupe qui a vendu plus de 100 millions d'albums en carrière. L'un des groupes de hard rock et de heavy metal qui a connu le plus de succès dans l'histoire du rock. Le groupe s'appelle Scorpions et ce qui s'en vient, c'est Still Loving You.
1: Oh, une autre chanson, Richard, qui nous faisait rappeler que...
0: Ça s'adresse pas à toi, là, Still Loving You.
1: Non, je sais. Mais moi, ça me rappelle qu'on n'avait pas toujours de chance à 3h moins quart d'un bar.
0: Toi aussi, tu partais tout seul?
1: Ça arrivait, oui.
0: Le meilleur de la musique, c'est toujours ici. 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
2: Ben, il y avait Jet avec Are You Gonna Be My Girl hier sur la révision du but. Pourquoi Martin Saint-Louis n'a pas demandé tout de suite de regarder l'obstruction sur Debèche?
3: Ben, c'est-à-dire qu'il faut expliquer une chose. Lorsqu'on fait une demande à la Ligue nationale de hockey, ou même si les officiels décident de valider, c'est sur un point. Donc, dans le cas du but des Sabres de Buffalo, on voulait s'assurer que la rondelle était ou non à l'intérieur du filet. Première
2: Et
3: chose.
2: Et la réponse était oui.
3: Oui, exact. Par la suite, l'équipe adverse peut donc contester sur un autre point, qui était l'obstruction. Et là, on a, encore une fois, on est allé à Toronto pour valider le point. Donc, la Ligue peut pas décider sur un premier point, dire, ah ouais, il y a eu un but, mais peut-être. Ben là, tu verrais ça, le branle-bas de combat sur chaque décision, non? Donc, à ce moment-là, c'est selon les demandes, c'est sur un point qu'on peut contester. Donc, ça explique le tout.
2: La prochaine chanson, on la dédie à notre équipe de hockey, le Canadien de Montréal. Ça
3: s'appelle...
2: Pas lâcher! Lâche pas, voici Corbeau au meilleur de la musique.
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1: Ben, la terre promise, on la souhaite aux Canadiens de Montréal.
2: C'est demain soir,
1: belle chance. Oui, pour conclure ce show. Demain, Zébulon, Midnight Oil, Metallica, entre autres. Merci, Sylvain Caron, de production de ce jour radio.
2: Hey, c'est toujours le fun.
1: Je vous invite à rester à l'écoute des stations haut du réseau Arsenal Média, parce qu'ici, c'est toujours le meilleur de la musique. À demain, tout le monde. Salut.
3: Bye.
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3: Ici Michel Scarpineau. Le conseil municipal de la Bostonnais a profité de son assemblée publique hier soir pour rendre hommage à la famille de Stéphane Ouellette, qui s'est illustrée à l'occasion de la soirée des gens de terre et saveur de l'Union des producteurs agricoles de la Mauricie. On sait que les Ouellette ont remporté le prestigieux prix de la famille agricole de l'année. Dans la foulée de l'implantation du dossier de santé numérique, le CIUS-MCQ confirme que les centres de prélèvement, soit les prises de sang, sont toujours en opération, mais avec un nombre réduit de plages disponibles, des changements qui sont en place de façon temporaire, soit jusqu'au 7 juin. Alors que les prélèvements urgents sont toujours pris en charge, les personnes qui se présentent avec des prélèvements non urgents pourraient avoir à revenir ultérieurement si le volume d'activité est atteint pour la journée. Et puis, à quelques mois des élections, deux sondages publiés ce matin pointent vers une chaude lutte entre le Parti québécois et le Parti libéral du Québec. La CAQ de Christine Fréchette pourrait toutefois venir brouiller les cartes. 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
2: Oh. Hello, hello, bon début d'après-midi. Olivier Poitras qui vous retrouve. Mercredi 13 mai aujourd'hui, un gros merci d'être là. Salutations à ceux et celles qui viennent de se brancher chez nous. Salutations à ceux et celles aussi qui reviennent de leur heure de lunch. J'espère que le lunch a été bon. Vous êtes à la bonne place pour avoir le meilleur de la musique dans les prochaines, entre autres. Yellow Card et Good Charlotte avec Bedroom Posters, ça s'en vient. Post Malone avec Circles. Et on part ça avec Alex Warren. Fever Dream. Bon mercredi.

salutations à ceux et celles qui sont au travail présentement. Un gros merci d'être branchés chez nous. 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Pour l'instant, voici Good Charlotte et Yellow Card à haut.

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1: Hey, vous le savez, l'une des meilleures façons de nous retrouver, que ce soit aussi pour réécouter des moments radio, que ce soit des entrevues, chroniques que vous avez peut-être manquées, que ce soit ce matin, hein, hier soir dans le trafic, ou encore au courant des derniers jours, dernières semaines, vous avez ça sur notre site web. Section rattrapage, tout est là. Et vous avez ça depuis même le début de la saison radio, donc vous en avez en temps. Aussi bonne façon de pouvoir nous écouter en ligne, hein, que ce soit sur votre téléphone, votre ordinateur, que ce soit sur votre appareil intelligent, on est là partout avec vous, en tout temps. Voilà. Dans les prochaines minutes, entre autres, la musique de Radiohead, ça s'en vient. Et retour, c'est Noah Kahan avec The Great Divide. Bon mercredi.
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1: Ça a été un drôle de match hier, hein? Canadiens qui sort de là avec la défaite 3-2. La série qui va se transporter du côté de Buffalo demain soir. Et on va vous dire une affaire, ouais, ça a été un match spécial. Déjà, ça a pris 15 minutes de savoir qu'il y avait eu un but sur une séquence. Et un autre 15 minutes de savoir que finalement le but était pas bon. Il y a eu un but marqué par Tage Thompson en tirant sur une tige métallique qui a dévié sur Jacob Dobesch. Et par la suite, voilà, défaite du Canadien 3-2. C'est pas grave, on reprend ça demain. Et j'ai toujours confiance. J'avais du Canadien en 6, de toute façon, c'est bien parti pour ça. Summer, back to friends, ça s'en vient au retour.
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8: Ici Michel Scarpino, le conseil municipal de la Bostonnais a profité de son assemblée publique hier soir pour rendre hommage à la famille de Stéphane Ouellette, qui s'est illustrée à l'occasion de la soirée des gens de terre et saveur de l'Union des producteurs agricoles de la Mauricie. On sait que les Ouellette ont remporté le prestigieux prix de la famille agricole de l'année. Dans la foulée de l'implantation du dossier de santé numérique, le CIUS-MCQ confirme que les centres de prélèvement, soit les prises de sang, sont toujours en opération, mais avec un nombre réduit de plages disponibles, des changements qui sont en place de façon temporaire, soit jusqu'au 7 juin. Alors que les prélèvements urgents sont toujours pris en charge, les personnes qui se présentent avec des prélèvements non urgents pourraient avoir à revenir ultérieurement si le volume d'activité est atteint pour la journée. Et puis, à quelques mois des élections, deux sondages publiés ce matin pointent vers une chaude lutte entre le Parti québécois et le Parti libéral du Québec. La CAQ de Christine Fréchette pourrait toutefois venir brouiller les cartes. C'était vos actualités Arsenal Média. 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

Ça vous tente de savoir qu'est-ce qui s'en vient sur nos ondes pour le long congé? On a une journée spéciale lundi prochain. Et on vous réserve quelque chose de bien cool. Je vous en parle dans les prochaines minutes. Ce qui s'en vient, entre autres en musique, vous aurez Matt Mason avec Downstairs un peu plus tard. À l'instant, Manskin, I Wanna Be Your Slave.

0: Il y a un long week-end de 3 jours qui s'en vient. D'ailleurs, salutations à tous ceux et celles qui ont congé lundi avec la fête des Patriotes. Et nous, ici à O, on vous réserve toute une journée. Lundi prochain, ce sera le top 100 de tous les temps de O. Évidemment, vous allez avoir des bands comme Nirvana, Metallica, les Red Hot Chili Peppers, Green Day, AC/DC, s'ajoute à ça les Cowboys Fringants, Jean Leloup. Vous allez avoir évidemment les Colocs, les Vilains Pingouins, bref, il y en a de tout pour tout le monde, le top 100 de tous les temps. Lundi, si t'as pas manqué, ce sera avec le toujours excellent Chuck Noël. Dans les prochaines minutes qui s'en vient, la musique de Green Day avec American Idiot et au retour, Matt Mason avec Downstairs. Restez là.
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pas manquer dans les prochaines minutes. Le trafic à compter de 15h, évidemment aussi les hits à 18 avec Chuck Noël. Nous, on va se retrouver demain 13h. On se laisse avec la musique de Jay Scott. Je vous souhaite une bonne fin de journée sur nos ondes. À demain. Salut!

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3: Ici Michel Scarpino, le conseil municipal de la Bostonnais a profité de son assemblée publique hier soir pour rendre hommage à la famille de Stéphane Ouellette qui s'est illustrée à l'occasion de la soirée des gens de terre et saveur de l'Union des producteurs agricoles de la Mauricie. On sait que les Ouellette ont remporté le prestigieux prix de la famille agricole de l'année. Dans la foulée de l'implantation du dossier de santé numérique, le CIUS-MCQ confirme que les centres de prélèvement, soit les prises de sang, sont toujours en opération, mais avec un nombre réduit de plages disponibles, des changements qui sont en place de façon temporaire, soit jusqu'au 7 juin. Alors que les prélèvements urgents sont toujours pris en charge, les personnes qui se présentent avec des prélèvements non urgents pourraient avoir à revenir ultérieurement si le volume d'activité est atteint pour la journée. Et puis, à quelques mois des élections, deux sondages publiés ce matin pointent vers une chaude lutte entre le Parti québécois et le Parti libéral du Québec. La CAQ de Christine Fréchette pourrait toutefois venir brouiller les cartes. C'était vos actualités Arsenal Média. 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

La tuque! Comment ça va? Comment se passe votre journée quand même? Déjà rendu dans le milieu de la semaine, ça se prend très, très bien. On a quoi? On a 14 degrés, centre-ville, la tuque. Et la bonne nouvelle côté météo, c'est qu'à compter de vendredi, là, on tombe dans les 20 degrés. Puis on reste dans les 20 degrés. Non, mais tu sais, on va finir par l'avoir. Puis le soleil également sera là au cours du week-end. Long week-end, la plupart d'entre vous seraient en congé lundi. Ça va faire du bien, on va le prendre. Glauque s'installe aux commandes, très, très heureuse de vous retrouver. C'est moi qui vous ramène chez vous. J'ai jusqu'à 18 ans pour le faire dans le show du retour qui lui est présenté par le Bar La Voûte. Bar La Voûte qui était plein de monde hier. C'était quelque chose. Il y a une ambiance sportive qui se passe là lors des matchs canadiens de Montréal en série avec l'écran géant. Là, c'était extraordinaire. On a perdu. On va gagner celle demain. Et surtout que ça se passe encore une fois du côté de la voûte. On est au meilleur de la musique. Qu'est-ce qu'on vous envoie? Youngblood, Garbage, tout de suite. Imagine Dragons, Demons. Bon retour chez vous. 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
1: C'était soir de conseil municipal hier à la municipalité de la Bostonnais. Il a été question notamment de la vitesse sur la route 155. On sait qu'une pétition a été mise en branle ces dernières semaines afin de faire diminuer la vitesse sur un tronçon de 4 km vers le centre de la municipalité. Une vitesse suggérée là, entre 60 et 70 km/h selon les secteurs. J'ai eu l'occasion d'en discuter avec le maire de la Bostonnais, Michel Sylvain, mais aussi le conseiller municipal responsable du dossier des transports, François Bisaillon, qui nous parle de la pétition.
2: On a eu 80 personnes qui ont signé. Là, la pétition est arrêtée pour l'instant. On a envoyé ça, on fait les démarches pour envoyer ça au MTQ. Mais on a eu 80 personnes. Moi, je trouve que c'est bon parce que la Bostonnais, il y a gros des chalets qui sont pas ici l'hiver, dans le fond. Là.
1: C'est ce que vous attendiez, 80
2: personnes? J'aurais aimé bien plus. Une centaine, ça aurait été bon, mais 80, c'est bon pour une petite municipalité. Là.
1: C'est quoi les prochaines étapes?
2: On se rencontre, le conseil, on va se rencontrer là-dessus. On va commencer par l'adoption du règlement, tout ça. Après ça, on va le présenter au public, puis on va le transmettre au MTQ après.
1: C'est eux autres qui prennent la décision finale, le MTQ, parce que c'est une route provinciale?
2: Oui.
1: Il y a aussi été question du rang sud-est à la Bostonnais parce qu'on veut faire diminuer la vitesse là-bas. Dans le secteur plus au nord, la limite de vitesse est de 70 km/h, mais on a constaté évidemment que c'est dangereux parce que beaucoup de piétons, de cyclistes, des gens qui se promènent également à cheval. Actuellement, un secteur de 9 km est à 70 km/h, nous explique le conseiller municipal François Bisaillon et le maire Michel Sylvain.
3: C'est le 7.1, c'est à partir de la 411, aller jusqu'au fond du rang qui est à 16 km.
1: M. Bisaillon nous donne plus de détails sur les raisons qui font qu'on veut faire diminuer la vitesse là-bas.
2: La logique, c'est quand tu rentres dans un village, tu es supposé de rouler moins vite. Là, présentement, c'est l'inverse.
1: Okay.
2: On arrive par la Tuque, on roule 50, on tombe à Bostonnais, roule 50, on arrive sur le coin de la 411, on tombe à 70, on rentre dans un village. Tu sais, c'est pas normal. On est comme l'inverse. Ça fait que nous autres, on a décidé de mettre ça de 150 parce que moi, depuis que je suis conseiller, depuis novembre, j'ai reçu peut-être 5-6 plaintes là-dessus. Fait que là, on a parlé au conseil, puis là, on embraye le pauvre là-dessus.
3: Les jeunes, il y a des jeunes qui marchent. Quand on se promène le moindrement, là, à la bicyclette, il y a beaucoup de gens qui se promènent. Des gens qui viennent de la ville qui se promènent dans le rang. Il y a des chevaux, on a plus de chevaux qu'avant même. Puis ça se promène à grandeur. Il y a aussi les bicyclettes, les gens à pied, les jeunes qui se promènent avec le bicycle.
1: Ouais.
3: Puis on dirait que la population a rajeuni. Là.
1: Ouais.
3: Puis c'est une demande aussi. Quand j'ai fait ma cabale, tout à l'autre bout du rang, là, ça a été commun. Là. Tout le monde nous disait... ralentissez ça, c'est dangereux. On a plein de jeunes dans ce coin-là.
1: Fait que là, ce serait 50 km/h d'un bout à l'autre du rang.
3: Oui.
2: Tout le rang sud-est au complet.
3: Puis le rang des pionniers est tout à 50 aussi.
1: Oui, dans le secteur de la ville de la Tuque.
3: Oui, ville de la Tuque. Nous, on commence au 3.8 dans le milieu de la côte. Puis c'est cette partie-là, c'était à cause des voyageurs de bois. Mais à partir de là, ben, on allait à 70.
1: Okay.
3: Puis là, c'est 50. Puis c'est une très belle proposition qui a été faite, puis qui a été adoptée facilement.
1: Le maire et le conseiller municipal nous ont donné plus de détails sur des travaux importants qui ont été faits là, de remplissage au niveau des trous sur le rang sud-est.
3: On a engagé une compagnie. En réalité, on a utilisé 16 tonnes d'asphalte chaude pour faire le remplissage des trous.
2: Calmatage des trous.
3: Ça a été fait par deux groupes de 2 jours. Ça a pris 4 jours.
1: Okay.
3: Parce qu'ils font 4 tonnes par ma route qui a fait ça. Puis ils venaient ici, ils faisaient 4 tonnes, puis après ça, ils repartaient, ils revenaient. Puis c'est nos employés qui aidaient aussi.
1: Okay.
3: Ils fournissaient un nombre de personnes. Nous, on fournissait nos employés. Puis ça a été très bien. Ça a été c'était une belle job.
1: Ça a coûté combien à la municipalité, cette opération?
3: Ça a coûté 5 200 deux fois 10 400.
1: Puis ça, ben, on est bon pour un petit bout avec ça.
3: On est bon pour un petit bout, mais l'asphalte ici, à date de 2004, c'est une asphalte qu'appelle double couche. Ça veut dire qu'ils plaçaient du gravier, de la colle. Mais c'est ça d'épais.
1: Okay.
3: Là, il est rendu en fin de vie. Il est en terminale. Enfin, je ne sais pas comment on va s'en tirer, mais... ça prend de l'argent, là. Ça coûte cher. C'était 5 millions, là, 2 ans, la dernière étude. 5 millions d'un coup si on voulait le faire à longueur.
1: OK.
3: Mais on le fait avec le TEC, la taxe d'assises.
1: Mais vous aimeriez ça éventuellement, là, dire on refait le rang, là.
3: C'est un rêve.
1: Le conseil a annoncé au cours de l'Assemblée qu'il avait perdu les services de son employé municipal au fil des dernières semaines. Une offre d'emploi a été publiée, justement, et j'ai voulu savoir si le fait de perdre un employé municipal pouvait compromettre les services municipaux.
3: On réussit. Il y a une personne

0: sur le terrain. Quand c'est une résidence privée, ben là, il faut avoir un terrain d'une certaine grandeur. C'est un règlement qui a été écrit en 2023 qu'il avait modifié le règlement 417 qui était le zonage. Par contre, il faut abrier
1: le conteneur. Est-ce qu'il y a une taxe qui est exigée pour ça?
0: Non, il n'y a aucune taxe.
1: Il n'y a pas de taxe chez vous pour les conteneurs.
2: Moi, je ne comprends pas avec la logique pourquoi ils ont fait ça.
3: C'était le conseiller municipal François Bisaillon et le maire de la Bostonnais, Michel Sylvain, qui nous donnait des nouvelles des dossiers chauds de la municipalité de la Bostonnais.

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1: 15h17, dans le show du retour, on a le journaliste Michel Scarpino qui est avec moi en studio. Tout d'abord, bonjour Michel.
2: Allô Claudia.
1: Michel, il y a un début d'incendie sur la rue des Biens.
2: Effectivement, c'est un début d'incendie qui s'est produit il y a peut-être une heure sur la rue des Biens. Je veux rassurer les gens, là, tout est maîtrisé depuis très longtemps. Ça n'a pas eu le temps de dégénérer, si vous me passez l'expression, parce que les pompiers municipaux sont intervenus très, très, très rapidement. Évidemment, ils ont empêché une propagation. Là, mais c'était vraiment un début d'incendie suite à des travaux. Et je vous propose d'entendre justement Tommy Lemonde, qui est chef de division au niveau du service des incendies, qui nous explique un peu là, ce qui s'est passé cet après-midi.
3: Seulement un début d'incendie là, dans un bloc de multilogement, là, deux étages. Début d'incendie dans l'assemblage, là, plafond plancher là, entre le rez-de-chaussée et le deuxième étage, là, suite à des travaux. Pour l'instant, là, la propagation a été contrôlée, là, puis on fait nos dernières vérifications là, pour la propagation, mais c'est maîtrisé.
2: Et tu sais, Claudia, c'est toujours impressionnant lorsqu'on voit passer les camions de pompiers.
1: Mais
2: où
1: oui.
2: Est-ce qu'ils s'en vont? Puis on le fait tous, là. Où est-ce qu'ils s'en vont? Où est-ce qu'ils s'en vont? Tout ça, puis on espère toujours que c'est... évidemment que c'est rien de grave.
1: Ouais.
2: Et cet après-midi, ben c'est ça, c'était rien de grave, fort heureusement. Mais c'est grâce au travail des pompiers municipaux. Alors, c'était sur la rue des Biens, là, près de l'école Champagnat. Mais tout est réglé. Alors, il y a eu plus de peur que de mal, mais je voulais quand même vous en faire part.
1: Mais
2: parce
1: oui.
2: que effectivement, c'était près du centre-ville. Et puis, c'est le genre d'événement qu'on ne veut pas vivre, mais les pompiers municipaux ont très bien travaillé pour limiter les dégâts.
1: Hey, Michel Scarpino, merci pour les informations.

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2: Météo ce soir et cette nuit, c'est nuageux. Il y a de la pluie qui débute ce soir, minimum 7. Demain, des averses, maximum 12. Pour vendredi, du soleil, 20 degrés. Samedi, alternance soleil-nuage, maximum 22. Et alternance soleil-nuage pour dimanche, maximum 17. Centre-ville là-dessus, 14 degrés au mercure.

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1: La déception d'un sexagénaire de la capitale nationale s'est rapidement changée en grande joie quand il a remporté le gros lot de la loterie gagnant à vie en avril dernier. Écoutez l'histoire. Mandaté pour aller acheter un autre type de billet de loto, le fils de Christian Hébert, 63 ans, est revenu bredouille du dépanneur du côté de Sainte-Catherine de la Jacques-Cartier. Comme prix de consolation, M. Hébert, qui a reçu un billet gagnant à vie. Mais là, plutôt que le gratter sur le moment, l'homme de 63 ans l'a laissé quelques jours dans le tiroir. Au cours des dernières semaines, l'homme a finalement gratté le billet, découvrant ainsi qu'il venait de gagner la rente de 1 000 $ par semaine à vie. Il dit, ça se peut pas que ça m'arrive. Vraiment, il dit, là, j'ai besoin de réfléchir à qu'est-ce que je vais faire avec ça. Et après avoir repris ses esprits, ben, M. Hébert a rapidement contacté son fils pour l'informer que son achat par dépit a finalement rapporté gros à la famille.
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5: Le Grand McDo qui a été présenté la semaine dernière a connu encore une fois un grand succès. C'était au profit des œuvres de la Fondation pour la santé du Haut-Saint-Maurice. Avec moi, Daniel Doucette, qui en est le directeur général. Bonjour, M. Doucette.
6: Bonjour, M. Scarpineau.
5: Alors, je vous laisse annoncer le montant qui est avancé.
6: Alors, cette année, la générosité des gens de la TUC nous ont permis de ramasser 4 909 $ et 74.
5: 4 909 $, on est satisfait?
6: Très satisfait. Compte tenu de la... Faut comprendre aussi qu'on est dans une réalité socio-économique pas facile et que les gens tout de même sont généreux, les gens étaient heureux malgré le froid qu'il faisait mercredi dernier. Mais je pense que c'est plaisant de dire c'est un beau succès, c'est un franc succès pour cette organisation.
5: Dites-moi, combien il y avait de bénévoles sur place?
6: On était 14 bénévoles dans toute notre journée. Et il y avait au-dessus de 40 employés aussi, il faut le dire, chez McDonald's.
5: Oui, c'est vrai.
6: Je parlais avec Mme Linda Fillion, qui est la gérante ce matin, et elle me disait que les chefs de corps disaient, ben non, Linda, il y a bien trop de monde. Et bien, à 4 heures, mais à 4h30, 5h, 5h30, 6h, il y avait des gens sur le boulevard du Chambre qui attendaient pour rentrer, mais ça roulait rondement. Ouais. Je pense que c'est important de souligner leur rapport, parce que souvent, c'est des gens qui travaillent dans l'ombre, on les voit même pas. Ouais. On voit la personne qui ramasse l'argent, puis l'autre qui donne le lunch. Mais je pense que c'est important de leur dire merci aussi, comme je disais ce matin, quand je suis allé chercher le chèque avec la directrice des relations publiques de McDonald's, Mme Nancy Lapointe. Je pense que c'est important de souligner ces choses-là.
5: L'argent va servir à quoi exactement?
6: Les sommes recueillies sont destinées aux différents projets du département jeunesse-famille du centre hospitalier, du centre multiservice du Haut-Saint-Maurice, parce que c'est le même qui s'appelle. Alors, ces sommes-là vont être distribuées dans les projets que le centre jeunesse-famille demande à la Fondation à chaque année. Alors, s'il y a des projets cette année, par exemple, un projet qui touche le centre jeunesse-famille, ben au moins, il y a des fonds qui sont dédiés à ce département.
5: Mais bravo à toute votre équipe. Merci à la population pour sa générosité.
6: Moi, je vous remercie, M. Scarpino, parce que vous êtes toujours là, puis vous êtes fidèle au poste. Et je vous remercie infiniment. Et je remercie aussi la station qui nous permet de diffuser ce qu'on fait. Parce que c'est important aussi, eux aussi, il faut les remercier.
5: Absolument, on l'accepte avec plaisir. Je sais qu'on va se reparler bientôt pour d'autres activités bénéfices de la Fondation.
6: Oui, parce qu'on a quelque chose de très grand, de majeur qui s'en vient, puis je pense que tout le monde de la région va être très surpris, très heureux de savoir qu'est-ce qu'il va y avoir.
5: On est très hâte de voir ça. Merci beaucoup.
6: Merci, M. Scarpino.
5: Daniel Doucette est le directeur général de la Fondation pour la santé du Haut-Saint-Maurice. Il nous parlait donc du succès qu'a connu ce grand McDo la semaine dernière. C'était le mercredi 6 mai.

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2: Ici Michel Scarpino, voici le bilan de l'actualité. Le conseil municipal de la Bostonnais prévoit faire passer à 50 km/h la limite de vitesse sur la totalité de son rang sud-est. Un avis de motion a été déposé à l'Assemblée de mardi du conseil, alors que le règlement officiel sera adopté plus tard. Actuellement, la limite permise est de 70 km/h sur un tronçon de 9 km à partir de l'intersection vers la route forestière 411 jusqu'à la limite nord du rang, mais c'est trop, estime le conseiller François Bisaillon.
3: On arrive par la TUC, on roule 50, on tombe à Bostonnaire au 50, on arrive sur le coin de la 411, on tombe à 70, on rentre dans un village. C'est pas normal.
2: Celui-ci affirme avoir reçu des plaintes depuis son entrée en fonction comme conseiller en novembre. Et pour le maire Michel Sylvain, la population de la Bostonnais rajeunit. Il y a davantage d'activités sur le rang.
4: Quand on se promène le moindrement, là, à bicyclette, il y a beaucoup de gens qui se promènent. Des gens qui viennent de la ville qui se promènent dans le rang. On a plus de chevaux qu'avant même.
2: Puisqu'il est question du rang sud-est, mentionnons que la municipalité a récemment embauché la firme Permaroute pour remplir les nids de poules qui se faisaient nombreux. En tout, mentionnait le maire Michel Sylvain, ce sont 16 tonnes d'asphalte chaud qui ont été utilisées et le coût s'élève à 10 400 $. L'argent a été versé via la taxe sur l'essence et la contribution du Québec. La couche d'asphalte qui a été apposée sur le rang date de 2004 et le maire ne perd pas espoir d'obtenir une subvention afin de refaire le rang dans son ensemble. La dernière évaluation, il y a 2 ans, faisait état d'un montant de 5 millions de dollars qui serait nécessaire. Et puis, à quelques mois des élections, 2 nouveaux sondages pointent vers une chaude lutte entre le Parti québécois et le Parti libéral du Québec. Ces coups de sonde suggèrent que le PQ et le PLQ sont au coude à coude, autour de 30%, mais que les péquistes ont un avantage en raison de leur avancée dans l'électorat francophone et la CAQ gagne quelques points depuis l'arrivée de Christine Fréchette. C'était vos actualités. 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
5: Météo ce soir et cette nuit, c'est de la pluie intermittente, minimum 7. Demain, on s'en sauve pas. Des averses, 12 degrés. Vendredi, alternance soleil-nuage, maximum 20. Samedi, gros soleil, 22. Dimanche aussi, gros soleil, maximum 16. Centre-ville Latique, on a 13 degrés au mercure.

thématique. On arrive à l'instant, dans la deuxième heure du retour à la maison. Toujours Claude qui se fait un réel plaisir de vous ramener chez vous. J'ai jusqu'à 18 ans pour le faire dans le show du retour, qui, lui, est présenté par le Bar La Voûte. Hey, j'étais là, moi, hier soir, du côté du Bar La Voûte. J'étais allé voir sur écran géant. Fameux match des Canadiens de Montréal contre Buffalo. Écoutez, on a perdu. C'est correct, on va se reprendre demain. Ça, c'est pas un problème. L'ambiance qu'il y avait au Bar La Voûte hier soir, je vous le dis, là, faut le vivre. Faut vraiment le vivre. Donc, on remet ça demain, Bar La Voûte, écran géant, match des Canadiens de Montréal. Ça vaut vraiment le détour. On est au meilleur de la musique. Qu'est-ce qu'on vous envoie dans les oreilles dans les prochaines? Les Colocs viennent faire leur tour. Somber également. Et tout de suite, on ouvre la deuxième heure avec Lenny Kravitz, Fly Away. Bon retour chez vous.

Canadien, le 23e de l'histoire, et il bat un record du sport professionnel.

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2: Voici les offres d'emploi préposées à la personne en résidence privée pour aînés. C'est un poste de soir, description des tâches, répondre aux appels des résidents, distribuer ou administrer la médication aux résidents. Salaire 21,27 $. L'horaire, c'est un horaire de soir de 16h à minuit. C'est du côté du Renaissance. Pour postuler, faites parvenir votre curriculum vitae à l'adresse courriel suivante, lerenaissance2000@commercial.gmail.com, et vous pouvez téléphoner au 819-676-3030, le poste 221. Autre offre d'emploi, serveur, serveuse, c'est du côté du Chalet Sucré. À description des tâches, conseiller et renseigner la clientèle sur les produits offerts, procéder aux ventes, salaire 18,50 $ plus pour boire, horaire temps plein ou temps partiel, horaire variable, ça reste à déterminer, c'est du côté du Chalet Sucré de la Tuque. Pour postuler, faites parvenir votre curriculum vitae à l'adresse courriel suivante, lechaletsucredelatuque@commercial.gmail.com, et vous pouvez téléphoner au 819-944-7245.
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4: La communauté entrepreneuriale La Tuque et la radio au 97.1 présentent la chronique Entreprendre dans la communauté, c'est inspirant. Ce mois-ci, on découvre le programme Mixta Culture avec Anne-Marie Boileau. Peux-tu me dire quel type d'implication citoyenne on peut faire pour Mixta Culture?
5: Mixta Culture, c'est un programme de jumelage interculturel où un Latuquois est jumelé à une personne issue de l'immigration. L'objectif, c'est de favoriser le développement d'une amitié durable pour encourager l'ouverture à l'autre et l'intégration à la communauté.
4: Est-ce que vous recherchez des qualités ou des compétences particulières chez les participants?
5: Oui, la qualité la plus importante, c'est l'ouverture d'esprit, être prêt à découvrir une autre culture sans jugement. Le respect mutuel est aussi une qualité essentielle. C'est important de comprendre que ce n'est pas une relation d'aidant et d'aidé, c'est une relation amicale et égalitaire.
4: Pourquoi la relève est importante?
5: Les Latuquois sont des gens accueillants et chaleureux. On veut que les nouveaux arrivants puissent rencontrer ces bonnes personnes-là.
4: Qu'est-ce que quelqu'un retire en s'impliquant chez vous?
5: Le jumelage permet de partager sa culture, ses expériences, faire découvrir notre magnifique territoire, nos traditions, briser l'isolement, élargir son réseau. Et en plus, en s'inscrivant au jumelage interculturel, vous avez accès à des activités exclusives.
4: Et comment on fait pour s'inscrire comme participant?
5: On contacte Anne-Marie au Carrefour Emploi La Tuque ou on remplit le formulaire en ligne disponible sur la page Facebook Mixta Culture.
6: Merci Anne-Marie Boileau de Mixta Culture d'entreprendre dans ta communauté.
2: Météo ce soir et cette nuit, c'est de la pluie intermittente, minimum 7. Demain, des averses, 12 degrés. On retrouve le soleil vendredi, maximum 20. Soleil samedi, maximum 22. Et soleil aussi pour dimanche, maximum 16. Centre-ville La Tuque, 12 degrés au mercure.
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2: Merci à toute l'équipe de Nautico. Lindy Ruff semble avoir une nouvelle marotte sur laquelle taper depuis que ses troupiers ont offert 7 supériorités numériques aux Canadiens dans le 4e match. Pour la 2e fois en 12 heures, l'entraîneur-chef des Sabres a pointé du doigt les hommes de Martin Saint-Louis pour ce nombre élevé de punitions. Je sais que le Canadien mise sur une bonne attaque massive, mais je trouve qu'il tombe facilement, a-t-il lancé. Ruff faisait surtout allusion à Kaydon Goulet qui a entraîné des punitions à Rasmus Dahlin et Tage Thompson. En série, on sait à quel point un avantage numérique peut être important. Il faut faire attention à notre bâton. S'ils ont la chance de faire paraître un jeu pire qu'il ne l'est réellement, ils vont le faire. C'est le hockey des séries. Cette dernière portion de réponse est intéressante en soulignant que ça fait partie de la réalité du jeu à ce temps-ci de l'année. Ruff laisse entendre que tout toutes les équipes sont enclines à utiliser cette stratégie. En tout cas, Saint-Louis ne s'est pas fait prier pour capter la balle au bon. Donc, parlait-il aussi de son équipe, s'est interrogé le pilote du Canadien dans un éclat de rire. C'est sa vision des choses. Je ne commenterai pas sur la façon dont il voit les choses. Pour ma part, je trouve que les appels s'équivalent d'un côté comme de l'autre. Je m'arrête pas à ça. D'ailleurs, le Lavallois semble avoir la mémoire courte après le 4e match face au Lightning, rencontre au cours de laquelle le tricolore avait offert 7 supériorités numériques aux Floridiens. Saint-Louis avait déclaré « C'est une équipe expérimentée. Ils sont bons pour nous faire prendre des punitions. »
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0: Il y a Hélène Boudreau qui révèle combien d'argent elle a fait surrendre les fans en 24 heures dans la nuit de lundi à mardi. La créatrice de contenu pour adultes, Hélène Boudreau, a partagé une donnée qui est assez intéressante. Combien elle avait fait d'argent dans les 24 dernières heures via sa page OnlyFans. En tout, durant cette seule journée, elle affirme avoir fait 5 413,63 $. Donc, presque 5 500 $ en moins de 24 heures. Écoutez, on se doute que c'est pas comme ça tous les jours, mais pareil, c'est pas pire pantoute. Ça paye environ 2 sessions à l'UQAM.
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3: Ici Michel Scarpino, voici le bilan de l'actualité. Le conseil municipal de la Bostonnais prévoit faire passer à 50 km/h la limite de vitesse sur la totalité de son rang sud-est. Un avis de motion a été déposé à l'Assemblée de mardi du conseil, alors que le règlement officiel sera adopté plus tard. Actuellement, la limite permise est de 70 km/h sur un tronçon de 9 km à partir de l'intersection vers la route forestière 411 jusqu'à la limite nord du rang, mais c'est trop, estime le conseiller François Bisaillon.
4: On arrive par la TUC, on roule 50, on tombe à Bostonnaire au 50, on arrive sur le coin de la 411, on tombe à 70, on rentre dans un village. C'est pas normal.
3: Celui-ci affirme avoir reçu des plaintes depuis son entrée en fonction comme conseiller en novembre. Et pour le maire Michel Sylvain, la population de la Bostonnais rajeunit. Il y a davantage d'activités sur le rang.
5: Quand on se promène le moindrement, là, à bicyclette, il y a beaucoup de gens qui se promènent, des gens qui viennent de la ville qui se promènent dans le rang. On a plus de chevaux qu'avant même.
3: Puisqu'il est question du rang sud-est, mentionnons que la municipalité a récemment embauché la firme Permaroute pour remplir les nids de poules qui se faisaient nombreux. En tout, mentionnait le maire Michel Sylvain, ce sont 16 tonnes d'asphalte chaud qui ont été utilisées et le coût s'élève à 10 400 $. L'argent a été versé via la taxe sur l'essence et la contribution du Québec. La couche d'asphalte qui a été apposée sur le rang date de 2004 et le maire ne perd pas espoir d'obtenir une subvention afin de refaire le rang dans son ensemble. La dernière évaluation, il y a 2 ans, faisait état d'un montant de 5 millions de dollars qui serait nécessaire. Et puis, à quelques mois des élections, 2 nouveaux sondages pointent vers une chaude lutte entre le Parti québécois et le Parti libéral du Québec. Ces coups de sonde suggèrent que le PQ et le PLQ sont au coude à coude, autour de 30%, mais que les péquistes ont un avantage en raison de leur avancée dans l'électorat francophone et la CAQ gagne quelques points depuis l'arrivée de Christine Fréchette. C'était vos actualités. 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
6: La météo ce soir et cette nuit, c'est de la pluie intermittente, minimum à 7 degrés. Demain, des averses, maximum 12. Retour du soleil vendredi, 20 degrés. Soleil samedi, maximum 22. Et soleil dimanche, maximum 16. Centre-ville Latuc, 12 degrés au mercure.

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3: 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Aujourd'hui, on va aller se promener en 2001. Cette chanson-là, c'est le premier extrait du troisième album du groupe, The Green Album. On y va avec Wizard, Hashpipe.
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Jacques Comeau, le batteur du groupe Simple Plan, partage des photos souvenirs du groupe à diverses époques afin de souligner le 47e anniversaire du chanteur Pierre Bouvier. Joyeux anniversaire, écrit le musicien sous un carrousel de clichés du groupe et des deux amis au fil du temps. Les photographies du groupe, alors que les quatre membres étaient tout jeunes, font particulièrement sourire. Je suis tellement reconnaissant pour toutes ces années passées ensemble et pour ce beau parcours. Non, mais quelle aventure, écrit le batteur. Sans toi, rien de tout ça n'aurait été possible. Merci pour tout et je te souhaite une journée fantastique et une année encore plus belle. Formé à Montréal en 1999, Simple Plan est devenu l'un des groupes punk rock phares du début des années 2000. Le groupe a vendu 10 millions d'albums à travers le monde en un quart de siècle.

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6: La météo ce soir et cette nuit, c'est de la pluie intermittente, minimum à 7 degrés. Demain, des averses, maximum 12. On retrouve le soleil et la chaleur à compter de vendredi, 20 degrés. Soleil aussi samedi, 22. Soleil dimanche, 16. Soleil lundi, max à 22. Centre-ville Latuc, 10 degrés au mercure.

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Les vedettes américaines Vin Diesel et Michelle Rodriguez, rendues célèbres grâce à la franchise Rapide et Dangereux, se sont retrouvées à Cannes pour aujourd'hui pour célébrer les 25 ans de la saga. Vin Diesel et Michelle Rodriguez ont posé dans la journée aux côtés de l'actrice Jordana Brewster et de la fille de Paul Walker, lui qui est décédé dans un accident de voiture en 2013. Aucun des films n'a jamais été sélectionné à Cannes, on s'en doute, mais le tout premier sorti en 2001 aura les honneurs d'une projection de minuit 25 ans après sa sortie. Après 11 films sur grand écran, Vin Diesel a annoncé que Rapide et Dangereux serait prochainement adapté en série. Et on dit que Rapide et Dangereux est peu à peu devenu une franchise incontournable du cinéma américain et l'une des plus rentables. Hey, ça l'a amassé 7 milliards de dollars au box-office. Les films ont eux aussi évolué avec le temps, devenant peu à peu des énormes productions à plusieurs centaines de millions de dollars.

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Et c'est ce qui complète cette édition du Retour à la maison. Et gros merci d'avoir été là. Gros merci également à toute ma belle gang du Bar-la-Voix, c'est eux qui commanditent le show du retour. Puis c'est là que ça se passe, les Canadiens de Montréal en série. On vous présente ça sur écran géant. On vient d'ailleurs d'acheter un nouveau projecteur. L'image est limpide. J'étais là hier soir du côté du Bar-la-Voûte pour le match. C'était fou raide. Vraiment, tu sais, quand on parle d'ambiance sportive, quand il y a un but, quand il y a un but qui fait pas notre affaire, tu sais, ça réagit, là. Manquez pas ça, prochain match demain, ça se passe du côté du Bar-la-Voûte. Les hits suivent dans quelques instants. Sinon, soyez là demain 6h pour 100 000 matin. Puis moi, je vous retrouve demain en PM 15h pour une autre édition du Retour à la maison. Et je vous souhaite la plus belle.

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3: Ici Michel Scarpino. Le président Trump est arrivé à Pékin aujourd'hui où il rencontrera son homologue chinois Xi Jinping plus tard cette semaine pour discuter de la guerre en Iran, de commerce et de vente d'armes américaines à Taïwan. Les Chinois ont réservé un accueil fastueux au président. Les deux chefs d'État auront des entretiens bilatéraux demain et participeront à un banquet officiel. Le gouvernement Fréchette a déposé aujourd'hui le projet de loi Gaby-Renault qui vise à mieux protéger les femmes contre la violence conjugale. Cette loi permettra à une personne qui craint pour sa sécurité ou celle de son enfant d'obtenir des renseignements sur les antécédents de violence de son partenaire intime adulte, même si ces informations ne figurent pas au plumitif. Et puis la première ministre Christine Fréchette a refusé de dire aujourd'hui à l'Assemblée nationale si elle savait que le ministère des Ressources naturelles avait émis un avis défavorable à un investissement du gouvernement dans le projet Nemaska Lithium de Rio Tinto. Elle est talonnée par l'opposition officielle à la période de questions, alors que le projet de 4 milliards d'usines et de mines est mis sur pause par Rio Tinto. Du temps où elle était ministre de l'économie, Mme Fréchette avait autorisé elle-même des tranches de financement de 400 et 275 millions de dollars. Voilà, c'était vos actualités Arsenal Média. On vous souhaite une bonne soirée à notre antenne.

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4: Bon début de soirée en ce mercredi à l'approche d'un long week-end. Le milieu de la semaine est fait et ça se prend extrêmement bien. Mon nom est Chuck et on va fêter ça ensemble dans la prochaine heure avec que des numéros 1 des 30 dernières années. On a celui qui va venir nous voir à Montréal très bientôt à la fin du mois de mai. Lou Combs qui va venir nous faire un petit What's Up. Les Four Non Blondes vont être là aussi. Et Something Just Like This de Coldplay et Chainsmokers, ça sent bien. Le temps d'entendre Sugar Ray et Someday sur le meilleur de la musique à haut.

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1: À venir dans les hits, un band qui vient nous visiter à Montréal du côté du Poudzafest en fin de semaine. Ça se passe vendredi. Bad Wind Song Clash s'en vient avec When the Night Fills My Song. Et on aura aussi dans les prochaines minutes la musique de 21 Pilots, c'est Stressed Out. Et juste avant, Back to Friends, c'est Somber, le jeune phénomène de 6 pieds 7. Et dans les hits, sur le meilleur de la musique à haut.

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1: En fin de semaine, on vous prépare le Hit 100, les 100 plus grosses chansons de l'histoire de O. Et là-dedans, faudrait s'attendre à entendre du fun. C'est un groupe qui a pas duré longtemps, mais il faut se ramener à l'époque, en 2012, à quel point c'était gros ce groupe-là, formé de gars plein de talent, mais que finalement se sont séparés en 2015. Carrière qui aura duré un 6-7 ans environ. Il y a Nate Ruth, le chanteur, qui est parti en solo. Il a fait un hit, entre autres, avec Pink. Il y a aussi là-dedans Jack Antonoff, qui est maintenant avec les Bleachers et qui produit des albums pour Taylor Swift. Et quand on parle de Taylor Swift, on parle de succès, évidemment. Et ces gars-là, ils étaient ensemble dans un groupe qui s'appelle Fun. Et on a Some Nights qui s'en vient dans les prochaines minutes sur le meilleur de la musique à haut.
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1: Dans les prochaines minutes, dans les hits, on va se défouler. Ah ouais, grosse défaite du Canadien hier. J'ai besoin de la toune qui brasse. Et on aura Linkin Park et Up From The Bottom. On a aussi le groupe californien Incubus avec Drive. Et aussi The Smashing Pumpkins. Et là, dans quelques minutes, avec 1979, le temps d'entendre Lola Young et Messi sur le meilleur de la musique. À haut. 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
1: C'est déjà tout pour les hits et que ça passe vite. Heureusement qu'il y en a un autre demain à 18h pour l'édition du jeudi. Pour bien commencer ta journée, c'est les 100 000 matins à partir de 6h. Mon nom est Chuck. Je souhaite un très bon mercredi soir. Goodbye.
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6: Ici Michel Scarpino. Le président Trump est arrivé à Pékin aujourd'hui où il rencontrera son homologue chinois Xi Jinping plus tard cette semaine pour discuter de la guerre en Iran, de commerce et de vente d'armes américaines à Taïwan. Les Chinois ont réservé un accueil fastueux au président. Les deux chefs d'État auront des entretiens bilatéraux demain et participeront à un banquet officiel. Le gouvernement Fréchette a déposé aujourd'hui le projet de loi Gabi-Renault qui vise à mieux protéger les femmes contre la violence conjugale. Cette loi permettra à une personne qui craint pour sa sécurité ou celle de son enfant d'obtenir des renseignements sur les antécédents de violence de son partenaire intime adulte, même si ces informations ne figurent pas au plumitif. Et puis la première ministre Christine Fréchette a refusé de dire aujourd'hui à l'Assemblée nationale si elle savait que le ministère des Ressources naturelles avait émis un avis défavorable à un investissement du gouvernement dans le projet Nemaska Lithium de Rio Tinto. Elle est talonnée par l'opposition officielle à la période de questions, alors que le projet de 4 milliards d'usines et de mines est mis sur pause par Rio Tinto. Du temps où elle était ministre de l'économie, Mme Fréchette avait autorisé elle-même des tranches de financement de 400 et 275 millions de dollars. Voilà, c'était vos actualités Arsenal Média. On vous souhaite une bonne soirée à notre antenne.

la tuque, un bon mercredi soir. On est le 13 mai. Danaï Thériault qui vous accompagne comme à l'habitude. Et demain, il y a un événement à ne pas manquer pour les 2 à 5 ans. C'est l'activité de stimulation et de développement en motricité fine. C'est à partir de 10h jusqu'à 11h aux ressources parents, elle. Donc, si vous voulez plus d'informations, rendez-vous sur leville.latuc.qc.ca et vous allez trouver toute l'information nécessaire pour cet événement de demain.

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fois et il bat un record du sport professionnel. Il bat le record des Yankees de New York.

Danaï Thériau qui vous accompagne en ce mercredi 13 mai. Toujours un plaisir d'être avec vous à la TUC. Et qu'est-ce qui se passe dans l'actualité? Ben, il y a le gala des électriques du cégep de Shawinigan. Il y a des prix pour 3 étudiants de la TUC. Si vous voulez découvrir qui, ben, rendez-vous sur monlatuc.com et allez lire l'article complet qui est maintenant.

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2: 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La municipalité de la Bostonnais a récemment embauché une firme afin de remplir les nids de poules qui se faisaient nombreux sur son rang sud-est. En tout, mentionnait le maire, Michel Sylvain, ce sont 16 tonnes d'asphalte chaud qui ont été utilisées et le coût s'élève à 10 400 $. L'argent a été versé via la taxe sur l'essence et contribution du Québec. Le conseil municipal de la Bostonnais prévoit faire passer à 50 km/h la limite de vitesse sur la totalité de son rang sud-est. Un avis de motion a été déposé à l'Assemblée d'hier du conseil, alors que le règlement officiel sera adopté ultérieurement. Actuellement, la vitesse permise est de 70 km/h sur un tronçon de 9 km à partir de l'intersection vers la route forestière 411 jusqu'à la limite nord du rang, mais c'est trop, estime le conseil. Le récent gala des électriques du cégep de Shawinigan a permis de rendre hommage aux élèves qui se distinguent tant au niveau académique que sportif dans les différentes disciplines sportives de l'établissement d'enseignement collégial. Trois Latiquois se sont démarqués. Édouard Arvizet a remporté le prix pour l'athlète recue par excellence ainsi que la personnalité de l'année en badminton mixte. Pour sa part, Alexis Paquin a eu droit au même titre en cross-country mixte. Finalement, Julia Bouliane a remporté le titre de l'athlète par excellence en volleyball féminin Division 3. Finalement, côté météo, à la Tuque, c'est partiellement nuageux avec de la pluie et le minimum est de 7 degrés. Demain, ce sera des averses et le maximum sera de 12 degrés.